0: cours de step.
1: J'adore. Zumba.

0: musicien, s'il vous plaît, s'il vous plaît, s'il vous plaît.
1: Mais c'est pas tout seul.
2: Voilà. Et tu voulais vraiment faire un lâcher de colombe?
3: En fait, j'avais un plan avec des perdrix, mais des colombes, ça serait...

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3: D'après tel ou tel guide des prénoms, on peut lire que les florestans sont en général créatifs, sensibles, sociables, peut-être un peu menteurs, mais surtout fantaisistes. Voilà qui pourrait suffire à donner envie d'appeler son enfant florestan, mais quand des parents appellent leur enfant florestan, ils ont souvent en tête le florestan de Schumann, ou celui de Beethoven, ou encore de Messager. Métaclassique a donc mené l'enquête auprès de trois florestans, Florestan Labourdette, Florestan Second Genovisi et Florestan Labia, ainsi que de leurs parents, pour chercher à savoir si leur goût très prononcé pour la musique et leur caractère sont si déterminés que ça par leur prénom.

0: Florestan, la Bourdette, est-ce que vous vous souvenez, dans votre enfance, comment votre rapport à votre prénom s'est lié à votre rapport à la musique?
1: Alors, c'est vrai que c'est un prénom particulier, et je veux dire que j'ai commencé la musique au CMBV, à Versailles, et on était à plusieurs à avoir des prénoms un petit peu différents. J'étais très ami avec quelqu'un qui s'appelait Colomban, donc c'était Colomban et Florestan, et déjà il y avait quelque chose de musical là-dedans. Et plus tard, donc au CMBV, j'ai même eu l'occasion de chanter parfois Véronique, de Messager, et donc de découvrir Florestan en musique, sachant que je pense que ça vient plutôt de Beethoven. Mais mes parents en parlons sans doute plus tard.
0: D'accord. Sachant que vous avez commencé à lire quelque chose de votre destin musical dans votre prénom à ce moment-là ou...
1: Non. Mais c'était un amusement parce que j'avais pas l'habitude de voir écrit Florestan. D'ailleurs, je n'ai parlé qu'à un seul Florestan de toute ma vie pendant 2 minutes. Et je veux dire, je suis très content de participer à cette émission pour peut-être créer une association des anciens Florestans. Je ne sais pas.
0: Ou des Florestans en devenir, quand même.
1: En devenir, d'accord.
0: C'est-à-dire que vous vous sentiez d'autant plus à l'aise à devenir musicien et à faire de la musique votre profession du fait de vous appeler Florestan,
1: ça... Alors, je ne sais pas si c'est ça. En tout cas, je pense que j'aurais vraiment déçu mes parents si j'avais fait autre chose que de la musique, si j'avais été... ingénieur, peut-être que ça aurait été très très dur pour eux.
0: Ah ouais.
1: Voilà, c'est plutôt dans ce sens-là.
0: Mais quand on s'appelle Florestan et qu'on découvre le Florestan, on va à la recherche de son Eusebius.
1: Alors, ça veut dire qu'à ce moment-là, on est déjà content de ne pas s'appeler Eusebius, parce que là, j'aurais peut-être eu une vie complètement différente. Si les prénoms déterminent une personnalité, je suis très content, même si j'adore la petite pièce Eusebius, voilà.
0: Ouais.
1: Mais oui, ça amène à regarder tout ce qui existe en lien avec ça, évidemment. Ouais. Les fois où j'étais en contact avec des Florestans, c'était via des fiches de résultats au CNSM de Paris, où j'ai vu 2 autres Florestans. J'étais très surpris et très heureux de voir que finalement on était plusieurs, mais en lien avec la musique.
0: Qu'est-ce qu'il en va de votre musique par rapport à ce prénom?
1: Alors, je ne sais pas exactement, mais en tout cas, la musique est omniprésente, les textes littéraires sont omniprésents, et les figures, un petit peu comme ça, sont omniprésentes. Donc oui, peut-être le côté de dédoublement, le côté de passer de tout au rien, ça vient peut-être dans certaines musiques que j'ai pu écrire. Peut-être bipolaire, je ne sais pas.
0: Et pour vous, ça a plus joué dans votre personnalité que votre signe astrologique, par exemple?
1: Ah, complètement. Alors, je ne vais rien dire sur les signes astrologiques.
0: Parce que vous avez une indifférence complète.
1: Complète, ouais. Mais alors, peut-être même...
0: Tenace.
1: Tenace. Voilà, c'est ça.
0: Ah oui.
1: Non, mais c'est tout le monde trouve des signes là où il le veut. Et puis...
0: Alors, votre couleur préférée est censée être le prune.
1: Alors... disons oui.
0: Votre chiffre fétiche est censé être le 1.
1: Aucune idée. Ah, pas du tout le 1. Ouais. Oh non. Ah non, pas, non, le 1 c'est quand même très présomptueux.
0: Et en numérologie, on vous associe au 3.
1: Oh, pourquoi pas alors?
0: Ouais. Florestan peut se révéler un peu trop taquin.
1: Ah, bah ça peut correspondre.
0: Ah oui, ouais. Il n'en est pas moins jovial.
1: Exactement.
0: Les objectifs qu'il se fixe, il les atteindra, quitte à se mettre au défi lui-même.
1: Mmh.
0: Enfant, il n'apprécie pas la gravité et a fréquemment besoin d'avoir un public pour pouvoir s'exprimer.
1: Ah, peut-être ce dernier point est un peu moins vrai, mais le reste est là, oui.
0: D'accord.
1: Pareil, il est prédéterminé un petit peu, je pense.
0: Et par contre, le côté histrionique, non, pas du tout.
1: Oh, je sais pas, non.
0: Pas de cabotinage dans le Florestan que vous êtes?
1: Pas trop, je veux dire.
0: Alors, il apprécie les activités en famille.
1: Oui.
0: La preuve, c'est que vous avez spontanément proposé que vos parents viennent.
1: Ah oui, évidemment, ça va sans dire.
2: Notre choix commun, à Régis et à moi, a été de l'appeler Florestan. Et sur le moment, ça s'est imposé à moi comme une évidence. Sans réfléchir, comme je l'ai fait après coup, que ça aurait pu passer pour snob, prétentieux,
0: ouais,
2: élitiste, détestable. Pour moi, c'était une évidence. Et même l'origine espagnole de ce prénom ne m'a pas du tout fait problème. Pour moi, Florestan, enfin, c'était un prénom s'appliquant à un être complètement hors temps, enfin intemporel, hors espace. Et qui était-il, évidemment? Et ma seule référence à ce moment-là, c'est le Florestan de Fidelio.
0: De l'opéra, voilà. De Beethoven. Donc en fait, ça veut dire que vous aviez envie que votre enfant soit un peu hors du temps, un peu échappe comme ça au monde tel qu'il est.
2: Qu'il échappe au monde tel qu'il est pour s'acheminer vers un autre monde meilleur, oui. De justice et de liberté.
0: Bon, ouais.
2: Ça c'est évident. Si je reconstruis un peu,
0: oui.
2: C'est pas ce que je me suis dit formellement au moment où j'ai choisi ce prénom avec mon mari.
0: Le lien avec Beethoven, est-ce que il s'est fait une fois que vous aviez déjà pris la décision, ou c'est en allant écouter Beethoven, vous avez dit ah ben voilà Florestan, donc ce sera...
2: Non, c'est le Florestan de Beethoven que je connaissais depuis longtemps,
0: oui.
2: Que j'avais écouté plusieurs fois à la télévision.
0: D'accord.
2: Chez mes parents, puis à
0: oui.
2: La télévision, puis au Théâtre des Champs-Élysées, bon,
0: d'accord.
2: Un certain nombre de fois, mais donc c'était clairement le Florestan de Beethoven et pas celui de Schumann,
0: oui.
2: Auquel j'ai pensé et nous avons pensé à ce moment-là.

0: moi, c'était le beau héros, épris de liberté, victime d'une horrible injustice, qui croupit dans un cachot et qui sera miraculeusement sauvé in extremis par Léonore, par son épouse bien-aimée. Ça se rattache au récit familial, évidemment. Premier niveau de récit, c'est mon père qui s'est battu un jour, je crois, en juin 1940, alors qu'il venait d'être naturalisé français, étant d'origine arménienne, réfugié, rescapé du génocide des Arméniens. Et après cette journée, cette unique journée de combat, il a été fait prisonnier à la Charité-sur-Loire par les Allemands. Et il a eu de cesse, à partir de cette arrestation, de s'évader. Dès la première nuit de son évasion, il y pensait, mais il pensait que lui et ses camarades allaient être relâchés. En fait, non, il a été acheminé vers l'Allemagne, où il a été dans différents camps de prisonniers de guerre, pas de concentration, des camps de prisonniers de guerre, correctement traités. Et c'est là qu'il a fait trois évasions, dont les deux premières ont échoué, et la troisième a été couronnée de succès un an et demi après, fin 41. De sorte que ce récit, il nous l'a fait tout au long de mon enfance, adolescence, mais avec sur le mode de la déploration, ou de l'héroïsme fabuleux, mais sur le mode d'une forme d'excitation joyeuse. Il avait été extrêmement heureux de ces moment très intense où il s'était évadé, puis repris, puis et ainsi de suite, jusqu'à la troisième évasion. Et de sorte que les mots de captivité et d'évasion sont les mots que, un peu abstraits, que j'ai entendus le plus dans mon enfance. Voilà. Alors, ça, c'est le premier niveau familial de récit familial.
1: Et pour vous, oui, ce récit, il trouve une résonance dans le choix du prénom de Florestan.
0: Voilà. Pour votre enfant. Oui. Cette excitation joyeuse, cette espèce de jubilation qu'avait mon père à nous raconter.
1: Vous la trouvez dans ce personnage de l'opéra de Beethoven?
0: Je le trouve, enfin, évidemment, pas
1: d'une manière symbolisée.
0: Symbolisée, et puis pas dès le début, et pour cause, puisqu'il y a une progression dramatique et un dénouement plus qu'inattendu, en fait, inespéré, pour tout dire miraculeux. Donc, cette espèce de montée vers le bonheur, la joie, même dans le grand air final, joie sans nom. Cette joie sans nom, qui coïncidait aussi avec la naissance d'un petit garçon, était celle que tout naturellement j'avais emmagasinée dans les récits, au travers des récits de mon

0: en passant à la génération au-dessus, eh ben, en fait, il se trouve que mon grand-père, le père de mon père, qui était un dirigeant politique, un intellectuel, très engagé dans des actions révolutionnaires, il adhérait à ce qu'on appelait la Fédération révolutionnaire arménienne, très vite s'est fait repérer comme dangereux activiste. Et pour faire court, il a été arrêté le 24 avril 1915, c'est-à-dire le jour où quelques centaines d'intellectuels arméniens ont été arrêtés à Constantinople, où il se trouvait à ce moment-là. Il a été acheminé dans une espèce de prison, caserne désaffectée, très loin, près d'Ankara. Et l'histoire nous a appris que lui et ses camarades ont été, quelques semaines après, assassinés par lapidation. Alors, ce récit, je le connaissais par mon père, évidemment, mais c'était un récit extrêmement succinct, pour le coup, et il n'y avait aucune jubilation à raconter cela, puisque, bien sûr, comme nous étions dans la réalité, l'issue n'a pu être que tragique. Voilà. Et donc, ça, je le savais. Mais alors, il y a un redoublement de cette signification, pour le coup. Il se trouve que ma grand-mère, donc la mère de mon père, avait rédigé à l'extrême fin de sa vie, en 1938-39, elle étant morte en 40, un récit quasi autobiographique, où elle raconte par le menu ce qui se passe entre le moment où son mari est arrêté, elle ayant un bébé de 5 mois sur... dans les bras,
1: et qui est votre père,
0: qui est mon père, ouais. Et puis le moment où elle a réussi à s'échapper à un risque de mort certain, puisque elle-même avait des activités politiques, et a échappé de justesse à la mort, elle et son bébé, fin 15, début 1916. Mon grand-père a connu le destin d'un florestan qui n'aurait pas connu ce dénouement miraculeux.

0: C'est-à-dire que dès lors que vous avez appelé Florestan Florestan, vous avez repensé à votre famille avec ce personnage pour étalon. Enfin,
1: pas même à sa naissance, mais déjà au moment du choix du prénom, il y avait pour moi cette espèce d'aura historico-familiale, de récits, de tragédies, d'histoires personnelles, qui avait en quelque sorte irrigué mon désir de l'appeler Florestan.
0: Parce que quand il parle de son prénom, il est plus à virevolter dans le jeu de référence, à aller voir aussi ce qu'il veut dire chez Schumann. Et vous, quand vous l'avez vu aller regarder le Florestan de Schumann, vous aviez l'impression qu'il était sur une fausse piste?
1: Non, pas du tout. Non, mais bien sûr que non. Enfin, c'est pas exclusif quand même, parce que c'est le Florestan de Schumann aussi est animé d'une certaine jubilation intérieure et assez extériorisée. Ouais.
0: Et vous pensez que d'avoir choisi ce prénom a forgé quelque chose de son caractère, alors ?
1: Non. Ce qui a forgé son caractère, c'est tous les récits familiaux, et il n'y a pas que le mien, il y a aussi celui de son père.
2: Quand on a des enfants, on ne dit pas qu'on va en faire des héros, mais disons que dans l'imaginaire, on peut avoir une espèce d'envie d'une image héroïque qui soit comme une sorte, je ne sais pas, d'ange gardien derrière ce nouvel enfant qui arrive. Moi, je pense que c'est ça. Puis on était avec mon épouse très impressionné par l'opéra de Beethoven, et puis ça nous semblait une sorte de personnification dans la personne de Florestan, et de Léonore au Fidelio, mais enfin là, dans l'occurrence, c'était un garçon, c'est Florestan, une sorte de personnification de la grandeur musicale de Beethoven. En fait, c'était ça, cette rencontre. Voilà.
0: C'est-à-dire que vous aviez quand même un peu l'impression, ou du moins l'espoir, en le nommant Florestan, de le protéger d'un destin qui aurait été trop commun ou trop banal ?
2: Oh, pas de le protéger d'un destin trop banal ou trop commun, non le désir de le mettre sous ces auspices là.
0: Oui.
2: C'était peut-être un peu prétentieux, mais enfin. Mais
0: ça va, il a l'air de bien le vivre. Hein,
2: tant mieux.
0: Ouais. Et vous avez accompagné ce choix dans l'éducation que vous lui avez donnée, en quelque sorte.
2: Disons que moi, je ne suis pas musicien, ni musicologue, ni rien tel. Mais enfin, je suis mélomane et je suis. Enfin, entre autres, Beethoven est une quelque chose qui me. Enfin, une musique qui me touche énormément. Donc. Certainement, on a dû, puisque c'était dans notre vie, on a dû faire passer ça. Oui, certainement. Et c'est vrai que quand il a été à l'école et que les choses se sont relativement mal passées à l'école, parce que les écoles ne sont pas toujours ce qu'on voudrait, le mettre à la maîtrise de Versailles, enfin, ça a été assez naturel, en fait, pour nous.
3: Oui,

0: Quand vous écoutez la musique de Florestan Labourdette, votre fils, vous y projetez cet imaginaire, vous cherchez un chemin d'écoute qui raccorde avec ces histoires de captivité de...
1: Non. Je suis très heureux d'écouter sa musique.
0: Ouais.
1: Comme je suis très heureux d'écouter ma fille chanter. Mais je suis heureux qu'il soit libre là-dedans. J'ai pas du tout, en tout cas consciemment ou même préconsciemment, j'ai pas du tout envie de projeter ces choses-là.

0: Alors, je me suis demandé, est-ce que vous aviez des animaux domestiques?
1: On a eu un chat. On a eu un chat.
0: Alors, comment s'appelle-t-il?
2: La parole est à toi.
1: C'est absolument honteux. C'est le côté égocentrique des enfants de 10-11 ans qui nomment un animal. Et il se trouve que ce chat s'appelait Flora.
3: C'est toi.
0: Ah, Flora.
3: Oui. C'est toi qui l'as appelé Flora.
1: Oui, c'est ça. J'assume.
0: D'accord. Mais oui, vous n'avez pas eu de chien qui s'appelait Beethoven?
1: Non.
0: Non, quand même pas.

0: Florestan, tu es violoncelliste.
1: Oui.
0: Est-ce que tu penses qu'il y a un rapport entre le fait que tu t'appelles Florestan et le fait que tu sois violoncelliste?
1: Évidemment, ça influence un peu, mais je pense que j'aurais quand même fait de la musique et du violoncelle si je m'étais appelé autrement.
0: Si tu t'étais appelé Julien, par exemple, tu aurais fait la musique?
1: Oui, quand même. Enfin, c'est juste le nom. J'aurais quand même resté la même personne, du coup, je pense que oui, j'aurais quand même fait de la musique.
0: Tu te souviens à quel âge tu t'es aperçu que c'était un prénom qui était de fait assez rare, parce qu'il y a beaucoup moins de Florestan que de Stéphane?
1: Oui, surtout au début de l'école. Enfin, dans la classe, il y avait déjà plusieurs fois les mêmes personnes dans l'école, et il n'y avait aucun Florestan. Enfin, vers 3-4 ans, je savais déjà que c'était rare de s'appeler Florestan.
0: Et tu t'es posé la question de pourquoi ce prénom-là, à un moment donné?
1: Bah déjà en fait ça a un rapport avec la musique, parce que Schumann avait deux personnages imaginaires.
0: Ouais.
1: Il y avait Florestan et Eusebius. Et dans l'opéra de Beethoven aussi, il y a le personnage principal. C'était aussi mon papa qui avait dit à maman, parce qu'il trouvait pas de nom. Du coup il a dit sinon on l'appelle Florestan. Et en fait elle a adoré le nom.
0: Et pour lui, c'était un peu une blague.
1: Oui. Mais finalement, on m'a appelé Florestan. Du coup, ça a parti d'une blague, mais pour de vrai, c'était...

0: Alors, moi, je prêchais plutôt pour un prénom usuel, fonctionnel, un peu plus courant.
1: Oui.
0: Et Charlotte souhaitait plutôt donner une coloration plus, peut-être, je sais pas, plus recherchée, plus culturelle, qui renvoyait à des choses plus musicales, plus artistiques.
1: Ah, c'est-à-dire qu'elle recherchait plutôt un nom référencé que forcément original.
0: C'était pas forcément l'originalité D'accord. qui comptait, c'était plutôt l'idée de la référence. Voilà.
1: D'accord.
0: On a un ami proche qui avait appelé son fils Lélio, et elle trouvait ça très très beau, Lélio.
1: Ah, mais oui.
0: Et là,
1: il y en a encore moins.
0: Mais c'était déjà pris.
1: Ah oui, dans l'environnement proche.
0: Mais donc, on était dans ces eaux-là. Et donc
1: Lélio, référence pour le coup à Berlioz. Hein,
0: voilà, exactement, ouais. Un ami berliozien.
2: Parce que je voulais un prénom joli de sonorité. Et un peu original, mais sans qu'il soit inventé non plus. Enfin, quelque chose qui existe quand même, qui est idéalement une référence littéraire et musicale.
1: Donc vos critères étaient très conscients, quoi. Enfin,
2: ah oui, ouais, oui. Ouais. Donc, tous les soirs, je proposais une liste à Cédric, mais à chaque fois, il ne voulait pas.
1: Ah, tous les soirs, vous arriviez avec vos cinq
2: prénoms. Ah oui. Alors souvent, je remettais les mêmes, pour vous dire au bout de 2-3 jours qu'il était oublié.
1: C'était quoi?
2: Bon, alors Lisandre, non, mais en fait je trouvais pas vraiment, donc il y avait pas Raphaël éventuellement, mais j'aimais pas trop parce que je trouvais pas, enfin j'aimais beaucoup Raphaël, mais je trouvais pas ça assez original. On s'était arrêté sur Léonin. Cédric était d'accord, c'était le seul sur lequel il était d'accord.
1: Ouais.
2: Et je préférais Lisandre.
1: Et Lisandre, il rejetait pourquoi? Parce que c'était.
2: Oh, mais il trouvait ça trop. Lui, il ne voulait pas quelque chose de trop original en fait.
1: Ah oui, c'est ça.
2: Oui, oui. Lui, il était sur des prénoms plus communs, voilà. Mais ils sont très beaux, hein. Mais...
1: Donc lui, tel qu'il raconte l'histoire, c'est que c'est lui qui dit Florestan
2: oui,
1: à un moment
2: et
1: donné.
2: Oui, tout d'un coup, non, mais ouais. Au bout de plusieurs soirs où j'ai apporté la liste, non, mais on va pas l'appeler Florestan non plus. Enfin voilà, sur une boutade.
1: Ah, c'était
2: en fait.
1: Ce ton-là. Oui, d'accord.
2: Oui. Et j'ai ah mais ça c'est super, voilà. Et donc ouais. C'est comme ça que. Parce que j'avais pas pensé pour le coup. Pourtant j'avais cherché, mais je n'avais pas trouvé celui-là.
1: Oui, mais quand il a dit on va quand même pas l'appeler Florestan, c'était plutôt une hypothèse qu'il rejetait.
2: Ah complètement.
1: Ouais.
2: Mais alors, je l'ai pas lâché.
1: Ah d'accord, donc vous avez dû le défendre quand même, parce que...
2: Bah oui, mais comme c'est lui qui avait en plus sorti l'idée quand même.
1: Il était un peu obligé de consentir, ouais.
2: Bah finalement, oui.
0: Bah voilà, moi je dis un peu Florestan comme une blague, en disant voilà, bon, on peut l'appeler Florestan, et puis...
1: Mais une fois que vous avez lâché la blague, vous étiez obligé d'adhérer
0: alors, oui,
1: à la validation.
0: Alors là, pour le coup, la validation allait presque de soi.
1: Ouais.
0: Et donc, bah, pour moi, il y a eu un temps de, je dirais, d'acclimatation, d'apprivoiser le prénom.
1: Ouais.
0: Et puis de se dire bon en fait c'est pas si mal et c'est même plutôt joli.
1: La nuit qui a suivi cette décision, vous n'êtes pas réveillé en vous disant oh là là heureusement que j'ai pas dit Eusebius.
0: Alors Eusebius, on a tout de suite été d'accord sur le fait que Eusebius était non.
1: Oui. Alors pour des raisons phoniques ou psychologiques, parce que effectivement c'est pas le même caractère chez Schumann.
0: Alors c'est pas le même caractère effectivement. On aurait peut-être préféré le caractère d'Eusebius.
1: Ah.
0: Le personnage est plus voilà, il y a ce côté rêveur, il y a ce côté poète rêveur chez Eusebius qui.
1: Alors ça c'est la question que je me pose, c'est-à-dire, est-ce que le voyant grandir depuis 11 ans, il y a eu des moments où vous êtes dit, quand même, c'est bien un Florestan, par rapport à l'attente caractérielle que pouvait créer
0: Alors, c'est un peu des deux, mais parfois, oui, je me dis, c'est un Florestan.
1: Sur quoi?
0: Il peut être un peu tempétueux, il est très exigeant avec lui-même, donc il peut être assez colérique, parfois, quand il travaille son instrument, tout ça, enfin, avec ça ouais. Va pas, il est pas content, donc il peut avoir un fichu caractère.
1: Ouais.
0: Et s'emporter, comme ça, voilà, alors après, dans la vie, je veux dire, de tous les jours, c'est pas le plus Florestan des Florestans,
1: ouais.
0: Mais parfois, oui, ça m'arrive de me dire, c'est bien un Florestan, ouais.

0: Et alors, à ce moment-là, vous aviez un rapport à Schumann qui était assez avancé?
1: Ah, mais ou... oui, mais je connaissais, mais ça m'était pas venu à l'idée, en fait. J'avais pas eu l'idée, en fait. Oui, mais je connaissais pas dans Fidelio, par contre, pas trop, mais je connaissais vraiment comme Schumann, comme nom de plume. Pas forcément la pièce pour piano, enfin, je connais, mais c'était plus le nom de plume, plus Florestan. Voilà, c'est vraiment ça.
0: Le Schumann critique musical.
1: Oui, voilà, c'était ça.
0: Florestan,
1: d'accord. Oui, c'était ça.
0: Et d'ailleurs, comment vous qualifieriez l'esprit de ce Florestan-là, celui de Schumann?
1: Il est passionné, tempétueux, mais bon, moi je le trouve quand même poète, parce qu'on dit toujours Eusebius poète, et puis Florestan plus fougueux, passionné, rêveur, mais je le trouve aussi quand même poète, et voilà, j'ai dans ma tête pensé plus à un... Je crois que j'ai amalgamé les deux personnages, en fait, dans Florestan. Parce que Eusebius, pour le coup, c'était difficile à porter.
0: Et tu sens que tu as un caractère de Florestan?
2: Ça dépend des... moment, pas trop. Il y a certains moments où je peux être très excitée, mais en général, je suis pas tant excitée que ça.
0: Ça, tu dis ça par rapport au Florestan de Schumann, non?
2: Oui.
0: Ouais. T'aurais préféré t'appeler Eusebius?
2: Non.
0: Pourquoi?
2: Parce que j'aime pas trop ce nom.
0: Ah oui, ce nom ou ce caractère ou...
2: Et puis, c'est pas... J'aime pas trop être trop calme. Enfin, il faut quelques moments quand même un peu...
0: Mais t'as besoin d'énergie.
2: Oui.
0: Ouais. Et tu penses que le fait que Schumann ait une sensibilité au prénom Florestan fait que ça augmente votre complicité?
2: Je sais pas trop, mais Schumann, c'est un compositeur que j'aime beaucoup quand même.
0: Ouais.
2: Parce que c'est très romantique, j'aime bien romantique.
0: Ouais.
2: Et en même temps, c'est pas trop classique.
0: Ouais.
2: Enfin, c'est vraiment un bon compositeur.
0: Mais c'est un compositeur qui, à un moment donné, a tourné le dos à la virtuosité, alors que toi, t'as l'air quand même de bien aimer ça, la virtuosité.
2: Oui. J'aime bien la virtuosité, mais j'aime bien aussi quand ça chante. Enfin, comme dans le concerto de Schumann, il n'y a pas beaucoup de passages virtuoses. Puis pour Beethoven, j'aime pas trop ce compositeur. Enfin, c'est pas encore trop mon style. Je préfère un peu après, ou un peu avant, enfin...
0: Ah oui.
2: Oui, c'est pas trop mon compositeur, mais après il y a tout de même des trucs comme qui sont beaux.
0: Mais est-ce qu'il aurait été moins romantique si c'était pas plus Florestan?
1: Je pense quand même qu'un prénom ça marque, parce qu'avec un prénom qui a une sonorité assez romantique finalement, peut-être moins viril, plus rêveuse, tout ça, je pense que ça peut influencer, oui. Aussi le regard que les autres portent
0: sur lui,
1: sur nous, avec un prénom. Ben non, mais sur la.
0: Par rapport
1: au prénom qu'on porte.
0: Ouais.
1: Oui, je pense que ça influence, oui.
0: Il y a cette idée que de s'appeler Florestan, ce que vous disiez, Charlotte.
1: Mais je ne sais pas si c'est lié au prénom seulement, je ne pense pas.
0: Ça permet quand même de se faire repérer par les autres et donc d'être un petit peu connu. Ouais.
2: C'est pas que ça aussi.
0: C'est aussi ta manière d'être, c'est ça?
2: Non, c'est aussi parce que je joue bien du violoncelle.
0: Ah, et que ça transcède.
1: Oui, alors l'école. À l'école, oui, quand même. Mais.
0: C'est ça?
1: Ils ont tout ça.
2: Oui.
1: Tout le monde a
0: un instrument.
1: Un instrument ou un sport. Ou...
0: Et tu es le seul à faire du violoncelle?
2: Non.
0: De tout le groupe? Non, il y a d'autres.
2: Oui, il y en a d'autres.
0: Mais tu veux dire que ça aide à ce qu'on sache qui t'es?
2: Oui.
0: C'est ça. Donc oui, ça, c'est pas lié au prénom?
1: Non, après, je pense que le prénom, quand même, comme c'est rare, ça.
2: Oui.
0: Mais ça aide à la communication. C'est plutôt. Ça te débarrasse d'avoir à toi-même prendre l'initiative. Ouais, c'est ça. L'esprit de conciliation, tu penses l'avoir?
2: Oui. Peut-être pas à 100%, mais.
0: À 78% ou...
2: Oui, 70.
0: Communication?
2: Ça, un peu moins.
0: Moins?
2: Ça dépend. Avec les personnes que je connais, oui, beaucoup, mais avec les personnes que je ne connais pas, non.
0: Communication?
3: Parfois.
0: Ah, oui.
3: Alors, parfois, il peut être aussi très buté hein, quand il a une idée en tête.
0: Ah ouais.
3: Et même dans le travail de la musique, dans l'interprétation, voilà, quand il est sur une vision de la chose et sur une idée,
0: il en décolle pas.
3: Il en décolle pas.
0: Et donc là, il y a ni esprit de conciliation ni communication.
3: C'est pas si simple.
1: Oui, oui, il est un peu secret, introverti, mais il a, enfin, en fait, dès qu'il va quelque part, en fait, c'est plus les autres qui vont vers lui finalement.
0: Ah oui.
1: Ouais, et tout le monde le connaît en fait.
0: Ah.
1: Lui, des fois, il ne sait pas, mais les autres, voilà. Donc, je pense qu'il a quand même quelque chose de.
0: Alors ça, pour le coup, avoir un prénom plutôt original et rare, ça aide à être identifié.
1: Je pense aussi.
0: Ouais.
1: Si c'est pas trop difficile à retenir.
0: Oui.
1: C'est ça.
0: Donc là, c'est un bon équilibre quand même.
1: Oui, alors on a des fois des Florian. Il y a des gens qui l'appellent Florian ici, puisse mélange, voilà.
0: Mais de ce point de vue-là, ça l'aide de lui avoir donné ce prénom.
1: Ah oui. Oui, peut-être, il y a une certaine originalité, oui.
0: Tranquille.
1: Oui, ça peut. Alors, à l'intérieur, ça boue quand même. Mais ce qui ressort extérieurement, quand ouais. même, paraît tranquille.
0: Donc, il a le côté tempétueux.
1: Ouais, à l'intérieur.
0: Ouais, du forestant. Ouais, quand même.
2: Enfin, je m'inquiète pas trop.
0: Malgré le goût de l'énergie.
2: Oui, je m'inquiète pas souvent.
0: Parce que sur les points négatifs, il y a exigence excessive.
2: J'aime bien que ça c'est parfait. Mais après, ça dépend si les choses vont sales. Je déteste quand c'est pas parfait.
0: Ouais.
2: Alors que t'entends, il y a une chose où je suis vraiment nulle, c'est la propreté, surtout à l'école.
0: Ah
2: et
0: bon
2: ça, par contre, je suis pas. Oui.
0: Et tu projettes de t'améliorer sur ce point ou pas forcément?
2: Je vais essayer, mais ça va être difficile.
3: Il a un rêve dans la vie, c'est d'être violoncelliste professionnel. Et il travaille matin, midi, soir pour ça, avec une intensité. J'ai rarement vu ça.
0: Mmh.
3: Et quand il s'engage dans quelque chose, en général, c'est à 300%. Il s'est pris de passion pour les échecs il y a quelques années. Depuis, il a lu 400 livres sur les échecs, il joue en club, il est classé. Donc en général, quand il se donne quand il est parti sur quelque chose, c'est vraiment 300%.
0: Ouais.
3: Là, je me dis que c'est un florestant. Oui.
0: Ah ouais, justement.
3: Il y a ce côté, presque too much. Quoi.
0: Parce que le fait de ce prénom le destine à la musique, au moins parce que vous-même étiez motivé par la musique en lui donnant ce prénom, et donc il baignait dans la musique et tout ça, mais comment ça a joué, ou comment il a senti que ça a joué sur sa vocation, qui a l'air très nette?
3: Sur le prénom lui-même, je ne suis pas sûr que ça ait... effectivement, je pense qu'il s'appelle Florestant parce que ses deux parents sont musiciens et musicologues, et je pense qu'il est avant tout tombé dans la musique parce qu'il y en avait partout à la maison quand il était petit.
0: Oui, donc c'était le bain, quoi. Ouais.
3: Donc c'était le bain.
0: Et le prénom faisait partie du bain.
3: Moins de probabilité de faire du saut à la perche, quoi.
0: Ouais, voilà. Ouais. Alors, je sais pas pourquoi, dans les points négatifs, il y a les mensonges.
2: Mensonges. Ça va. Pas trop, non.
0: Ah oui, je sais. C'est dosé.
2: Oui, ça va.
0: C'est-à-dire, c'est un certain... Je sais pas, sur 20 phrases que tu peux faire, combien sont mensongères en moyenne?
2: Ça dépend, peut-être. T'entends, sur 20 phrases, aucune, mais...
0: ça dépend desquelles.
2: Mais ça dépend desquelles, aussi.
0: Je sais pas, t'en es à combien de mensonges par semaine?
2: Deux.
0: Deux? Ouais. Juste le lundi et le jeudi, ouais. Et tu les as déjà fait cette semaine ou je risque d'en avoir dit
2: Tout à l'heure, oui.
0: Ah, tout à l'heure, t'as menti? Sur quoi?
2: Parce que, en fait, j'avais perdu mon cahier d'anglais. Enfin, je l'avais pas pris. Je l'avais pas appris à l'école. Et du coup, j'ai dit qu'il arrivait aujourd'hui.
0: Ah!
2: Et en fait, après, je l'ai retrouvé.
3: Mensonge. Je saurais pas dire. Ou alors, il ment très bien.
0: Alors moi j'ai demandé combien de fois il mentait par semaine.
3: Ouais.
0: Il a duré peut-être deux.
3: Oui, et puis je pense que c'est jamais de très gros mensonges.
0: Non, vraiment, l'exemple qu'il a donné était très soft.
3: Oui, il nous a menti une fois sur un truc vraiment d'ado,
0: de base
3: et puis c'est tout, quoi. Il a pris la main dans le sac et puis il recommencera pas.
0: Il essaie de s'en sortir.
3: Et puis voilà.
0: Deux par semaine.
1: Ah quand même.
0: Ouais.
1: Ah ouais, d'accord. Ouais, donc ils vont bien alors.
0: Ouais. Après.

0: l'instant, ceux que j'ai rencontrés aiment bien vivre.
1: Ah oui ?
0: Ouais. Enfin, ils se prennent au jeu, quoi.
1: Je sais pas. J'en connais. Ouais. En fait, moi, j'en connais pas d'autres.
0: Alors, les points négatifs. Exigence excessive.
1: Ah oui. Oui, c'est vrai.
0: C'est vraiment excessif.
1: Bah, il est
0: parce
1: perfectionniste quand même.
0: Il est vraiment perfectionniste, ouais.
1: Pas autant que le papa,
0: ah
1: mais...
0: Ouais.
1: Non, mais c'est une qualité hein, d'être perfectionniste.
0: Donc ça lui viendrait plus du père que du prénom ?
1: Oui, mais il n'est pas excessif, parce que moi, je suis peut-être pas
0: ouais.
1: Voilà, autant.

0: à l'époque, j'écrivais un article pour un dictionnaire de l'opéra sur l'humour en musique, la musique légère. Et on écoutait parfois Véronique dans la voiture le week-end. Et dans Véronique, il y a le personnage de Monsieur Florestan. Donc Monsieur Florestan, nous deux maintenant. Et donc, en fait, c'est pas
1: c'est
0: du tout.
1: Ni Beethoven, ni Schumann.
0: Pas du tout, parce qu'en fait, la lourde erreur que tout le monde commet avec ce prénom, et qui moi m'amuse un petit peu, surtout chez les mélomanes, c'est que tout le monde dit oui, c'est le personnage allemand, alors qu'en fait, pas du tout. Ça vient d'abord de l'opéra de Beethoven, et je pense que c'est Beethoven qui l'a légué en réalité à Schumann. Et ça vient donc de Fidelio de Beethoven. Et ce personnage de Florestan, ça vient jamais que d'une pièce française. Parce qu'il s'agit d'une pièce en fait d'origine française, et Florestan est un prénom d'origine française. Donc en fait, c'est pas du tout un prénom germanique. C'est pas Florestan, non. Ça c'est vraiment
1: vu que ça a été récupéré par Beethoven. Ouais,
0: c'est ça. C'est vu de chez nous. En fait, c'est une pièce contre-révolutionnaire dont Beethoven a fait un hymne à la liberté, dont Schumann a ensuite repris le personnage. Et j'avoue que ce que je ne sais pas, et c'est ça qui est magnifique, c'est que je connais très bien les bonnes raisons pour lesquelles c'est pas ça, l'origine du prénom, et je connais pas les raisons pour lesquelles le personnage de messager s'appelle Florestan. C'est quand même vraiment très drôle, en fait. Ouais. C'est-à-dire que j'ai réfléchi sur toutes les raisons d'expliquer pourquoi c'est pas ça, et pas sur celle qui explique
1: pourquoi c'est ça. Est-ce que tu sais pourquoi tu t'appelles Florestan?
2: Pas tellement. Je me suis jamais posé la question.
1: Et est-ce que tu as, à défaut de savoir pourquoi, une hypothèse sur pourquoi tu t'appelles Florestan?
2: J'arrive pas à en trouver une.
1: Toi, t'as l'impression d'avoir un prénom original?
2: C'est pas commun, quoi.
1: C'est pas commun.
0: Du coup, j'en profite parce que je sais absolument pas ce que vous avez raconté, mais est-ce que tu aimes ton prénom?
2: Oui.
0: Qu'est-ce qui te plaît dans ton prénom?
2: Il sonne bien.
1: Et t'aimes aussi son côté inhabituel?
2: Oui.
1: Le fait d'être le seul à le porter est plutôt agréable.
2: Oui.
1: T'as réfléchi à d'autres prénoms que t'aurais pu porter?
2: J'ai pas réfléchi moi-même à des prénoms que je pourrais porter, mais à un moment, il y avait un espèce de livret où ça racontait des choses, où ma mère écrivait des choses sur parce que avant d'accoucher,
1: ouais,
2: elle écrivait ça. Ça racontait si un jour vous avez un enfant, comment l'appellerez-vous? Si c'est un garçon, de points. Si c'est une fille, de points.
3: Comme beaucoup de parents, c'est un peu vertigineux de donner un prénom à un enfant. C'est ça. Donc j'ai acheté le guide des prénoms 2016, donc correspondant à l'année de naissance de Florestan. Et donc quand on a su que c'était un garçon, j'ai commencé à éplucher un peu de manière encyclopédique toutes les possibilités. Donc l'avantage de ces ouvrages, c'est que ça nous indique le caractère un peu répandu ou non du prénom, son origine, ce à quoi on l'associe. Et donc on tombait sur des choses relativement classiques, et c'est vrai que je me suis arrêtée sur ce prénom Florestan comme une évidence.
1: Une évidence, voilà. Justement en raison de sa rareté.
3: Fait de sa rareté, et puis quand même parce que ça m'évoquait l'opéra de messager Véronique, donc il y avait un lien avec la musique et une passion de son papa que j'ai appris à partager avec lui. Donc j'aimais beaucoup aussi cet opéra, et surtout parce que en enquêtant un peu sur l'étymologie du terme et son prénom et de son usage, je me suis rendu compte donc c'était le provençal de Florentin, et nous passions beaucoup de vacances en Provence, donc je pensais que ça résistait.

0: résumait bien à la fois nos passions, ce qu'on était en tant que couple, et on pouvait retrouver ça dans le prénom de notre enfant.
1: Et est-ce qu'il y avait une part de projection sur ce qui allait pouvoir devenir ? Est-ce que c'était une manière de le prédestiner à la musique ou pas ?
0: Dans mon cas, pas du tout. J'ai découvert, peut-être après par les discussions, l'association aussi de ce prénom au double de Schumann, donc oui. Florestan et Eusebius. Et effectivement, là, ça interroge un peu, puisque quand on voit ce à quoi est associé Florestan dans l'esprit de Schumann, c'est pas forcément ce qu'on projette sur son enfant.
1: Mais
0: appeler son enfant Eusebius, c'est peut-être un peu plus difficile et engageant que Florestan. Il n'y avait pas forcément effectivement de projection sur la musique, même si l'enfant grandit aussi dans un contexte familial qui fait que c'était quand même une de nos passions communes et de nos fréquentes sorties. Et même dans sa vie in utero, Florestan a fait ses premiers mouvements, j'ai senti, lors d'un concert de Messiaen, sur une musique de Messiaen. Donc c'est resté un peu symbolique aussi dans notre esprit, cette association.
1: Mais pas de messager, non.
0: Non.
2: On nous avait évidemment offert, au moment où on cherche à, on commence à penser aux enfants, on nous avait évidemment offert un truc qui est publié tous les ans sur les statistiques des prénoms.
1: Alors, il y en a eu 5 apparemment en 2016.
2: D'accord. Eh bien, c'est assez impressionnant, malgré tout, parce que d'abord, c'est un très joli prénom. En fait, moi, la motivation principale pour lui donner Florestan, c'est que son père s'appelle Julien, comme à peu près tous les garçons majoritairement. Enfin, ça, c'est une statistique qu'on trouve tous les ans sur le monde. Ils republient les statistiques des prénoms les plus donnés, l'année de la naissance. Et Julien, dans les années où je suis né, il en pleuvait comme de la bruine à Paris au mois de novembre, donc c'est pas très original. Et sa mère s'appelle Christelle, qui est aussi un prénom extrêmement répandu. Et puis, ce que je voulais éviter, moi, de manière très personnelle, c'est que j'aime bien les prénoms un peu longs. Parce que finalement, Julien, ça fait 2 syllabes, alors que Florestan, il y a 3 syllabes, et c'est comme une valse. Ça vous entraîne doucement, ça traîne comme Alain Schubert, Florestan. Il y a un petit côté joliment musical que moi j'aime bien, parce que je trouve qu'on est...
1: Le côté ternaire, donc.
2: Ouais, complètement, parce que je trouve que nous autres Français, ces dernières années, spécialement ces toutes dernières années, je trouve... c'est binaire. Pour les filles, c'est les prénoms les plus courts en A, Mia, Léa. Alors je suis pas contre, c'est pas ce que je veux dire, on a vraiment l'impression que c'est fait pour être sûr qu'elles vont l'écrire sans faire de faute d'orthographe. ça me paraît toujours... Enfin, c'est déjà un diminutif, quoi. Alors bon, attention, j'adore, c'est pas ce que je veux dire.
1: Ça suppose déjà un effort d'écriture.
2: Mais mine de rien, oui. Alors c'est vrai, quand il était tout petit, quand vraiment il faisait par exemple le pas le jardin d'enfants, mais comment ça s'appelle, le club jeune, un peu à la montagne, etc. Ils entendaient Florestan, alors à chaque fois ils plissaient les yeux, ils disaient ah oui, Florestan, Flo, alors Florian. Et bon, et ça c'est assez amusant, parce que voilà, je m'étais dit, voilà, j'espère que ça va pas l'énerver ni l'agacer à un moment, mais c'est pas forcément, je trouve, déplaisant d'avoir un prénom qui est pas le prénom de tout le monde. Je sais pas, actuellement il y a beaucoup de Gabriel par exemple.
3: Oui, il y en a 2 dans mon école, voilà, et il y en a peut-être un 3e dans le collège, il y en a peut-être 3 autres dans le collège.
2: Et bah tu vois, plus tard quand tu commenceras à assassiner symboliquement ton père comme tous les enfants qui grandissent, tu pourras au moins, ce reproche-là, tu pourras pas me le faire. Alors que moi, si tu veux, des Julien, on a toujours été au moins 2 ou 3. Et c'est un prénom qui est tellement inusable et indémodable que j'en ai en fait toujours dans mes étudiants, régulièrement, sans discontinuer, depuis que j'enseigne, c'est-à-dire depuis maintenant une vingtaine d'années. Il y a pratiquement toujours un Julien, qui traîne par classe, mais voilà, oui, sur l'ensemble de...
1: Est-ce que tu crois dans la théorie qui dit que le prénom a une influence sur la personnalité ?
3: Est-ce que je crois à ça ?
1: Ouais.
3: Bah, le prénom a une influence sur la personnalité. Bah, ça peut influencer, oui. Par exemple, ça c'est ultra rare, mais des gens qui aiment pas leur prénom, par exemple.
1: C'est-à-dire de pas aimer son prénom, ça peut avoir...
3: Ça influence.
1: Ça influence, même la psychologie ou... Ouais, d'accord. Mais en fait, il y a aussi la théorie qui dit que, par exemple, tous les Florestans peuvent avoir des traits de caractère en commun.
3: Bah ça, j'y crois pas trop parce que... parce que le prénom, il est choisi de manière presque... C'est choisi, c'est pas attribué dès la naissance, il n'y a pas écrit sur le front de la personne, comme ça. Mais c'est pas si les parents choisissent de l'appeler tel enfant, il va avoir des caractéristiques avec le tel autre enfant qui s'appelle pareil. Mais d'ailleurs, cette expérience, on peut la vérifier.
1: Comment ?
3: Bah, par exemple, à l'école, souvent il y a plein de personnes. Du coup, il y a peut-être deux personnes qui s'appellent par le même prénom.
1: Et qui n'ont pas forcément la même personnalité.
3: Qui n'ont pas forcément la même personnalité.
1: Ouais. Toi, tu connais d'autres florestans ?
3: Non. Pas. Non.
1: Parce que moi, tous les florestans que je connais, il doit y en avoir peut-être 5, 6, ils sont tous musiciens. Alors, est-ce qu'il y a un rapport ?
3: Bah, ils sont tous musiciens, mais il y a beaucoup de gens qui sont musiciens. Mais s'ils ont tous musiciens, c'est que c'est influence. Enfin, c'est que le prénom a peut-être un léger impact sur les activités.
1: Est-ce que son prénom a l'air d'agir sur son développement avec 10 ans de recul ?
0: Bah, disons que son goût pour la musique, effectivement, semble être presque une prédestination. C'est assez troublant. Et puis, quand il rencontre effectivement des musiciens maintenant avec lesquels il a l'occasion de jouer de la trompette, puisque c'est un petit trompettiste, effectivement, ça parle tout de suite aux musiciens un peu expérimentés qu'il peut rencontrer, qui pour le coup associe ce prénom au monde musical, ce qui n'est pas forcément le cas des autres personnes que Florestan peut rencontrer, qui se demandent d'où vient justement ce prénom que tout le monde trouve très beau, mais dont beaucoup de monde ignore l'origine. Et donc c'est une question fréquente qu'on nous pose de savoir d'où vient ce prénom et comment nous est venue cette idée, tout en reconnaissant encore une fois le caractère appréciable de ce prénom, le fait qu'il soit beau et que ça évoque aussi la floraison.
1: Oui, c'est ça. Et puis il y a quelque chose de la fantaisie aussi qui se révèle et qui l'incarne plutôt franchement.
0: C'est ça. Ouais. Ça se retrouve tout à fait dans son caractère de manière là aussi assez troublante.
1: Est-ce que là aussi, en choisissant le prénom Florestan, il y avait l'idée de peut-être, est-ce qu'il sera d'autant au-delà de la musique, d'autant plus fantaisiste ou
0: De mon côté, en tout cas, je pense que j'avais pas trop fait de projection sur son caractère et sur son devenir.
1: C'était juste la beauté du nom.
0: Je pense que j'ai un peu trop lu Rousseau et j'attendais plutôt qu'il se développe de lui-même avec une certaine liberté. Donc, j'avais pas voulu projeter trop de choses sur lui. Et donc, voilà. Mais c'est vrai qu'aujourd'hui, c'est assez troublant de voir le lien finalement entre ce prénom, son appétence pour la musique, son caractère aussi un petit peu atypique, rêveur, surprenant et curieux, enfin voilà.
1: C'est aussi que tous les parents qui pensent au prénom Florestan pour leur enfant ont un intérêt pour la musique.
3: Oui, c'est peut-être ça.
1: Est-ce que toi tu t'es documenté sur les Florestans célèbres ?
3: Non, je me suis pas.
1: Parce qu'en fait, il y a un personnage d'opéra qui s'appelle Florestan, dans un opéra de Beethoven qui s'appelle Fidelio. Et puis, il y a un autre Florestan qui a un personnage imaginaire qui intervient dans le Carnaval, qui est une partition pour piano de Schumann. Tu les connais, eux ? Non ?
3: J'ai jamais entendu parler de ça, non ?
1: Ah oui, d'accord. Et c'est un prénom que t'aimes bien ?
3: Bah oui, j'aime bien.
1: Mais parce qu'il est inhabituel ou parce qu'il sonne bien ?
3: Parce que je trouve qu'il sonne bien. Et j'ai aussi remarqué que les lettres, il n'y a pas de lettres pareilles, quoi.
1: Ah, c'est vrai. Il n'est pas répétitif, ce prénom. T'as pas ton prénom sur Internet ou pas du tout ?
3: Comment ça ?
1: De mettre Florestan sur Google.
3: Non, je me suis jamais, quand j'étais petit, amusée à faire ça.
1: Ah oui ? Parce que ça vient de floretum, un mot latin qui veut dire jardin des fleurs. Et alors, quand on met Florestan caractère, là, il y a toujours une espèce de petit topo sur le caractère des Florestans. Donc, les Florestans, d'après ce genre de...
0: Alors moi, j'ai eu l'occasion, au cours d'une activité syndicale, de manière tout à fait, enfin comme ça, au hasard, de rencontrer quelqu'un dont le frère s'appelait Florestan et qui, de façon aussi surprenante, avait un goût pour la musique. Donc ça m'avait questionnée aussi à l'époque, puisque je m'étais dit, est-ce que le prénom implique ça ou est-ce que les parents, effectivement, projettent leur propre goût sur la musique dans le fait de donner ce prénom et que finalement, il y a une sorte de prophétie autoréalisatrice qui se fait avec le temps chez l'enfant lui-même. C'est une question.
1: Qui n'a pas encore de réponse, qui n'en aura peut-être pas d'ailleurs. Les Florestans sont des personnes généreuses et écoutantes. Tu te reconnais dans cette...
3: Qu'est-ce que c'est, écoutante?
1: Ah bah, attentive aux autres, qui écoutent.
3: Oui.
1: Qui n'a pas peur de se lancer des défis?
3: Bah, c'est vrai que je me lance assez beaucoup de défis.
1: C'est vrai?
3: Oui, je me lance beaucoup de défis.
1: Par exemple?
3: Par exemple, là, je me suis lancé un défi d'écrire un roman très très très long.
1: Et pourquoi il faut qu'il soit très très long, ton roman?
3: Bah, parce que j'aime bien écrire des romans, et puis je trouve que les romans que j'ai déjà écrits sont un peu courts par rapport aux romans d'habitude.
1: Ah, d'accord. Là, t'as écrit plusieurs romans qui sont trop courts.
3: J'ai commencé à écrire un roman qui, je pense, n'a pas une longueur très... Je pense pas que ça va durer très longtemps.
1: Oui, parce que Florestan peut aussi être une espèce de paravent à d'autres prénoms que sont les diminutifs.
0: Tout à fait. Et justement, donc plus dans l'esprit de son père que dans le mien, on avait... son père trouvait ça assez intéressant que notre enfant ait un prénom qui puisse faire l'objet d'un diminutif un peu affectif ou amical au cours de son existence.
1: Mais il allait jusqu'à les projeter, les diminutifs possibles.
0: Et donc, on avait pensé au début à Gabriel, puisque beaucoup d'enfants... portait ce prénom à l'époque et c'est d'ailleurs ce qui nous a fait justement renoncer à ça parce qu'on l'a trouvé trop fréquent, mais le fait qu'on puisse appeler Gabriel Gabi, on trouvait que c'était plutôt sympathique d'avoir un diminutif de cet ordre-là. Et donc pour Florestan, effectivement, le fait de pouvoir l'appeler Flo ou d'imaginer à partir de ce Flo tout un tas de diminutifs sympathiques, ça avait aussi joué dans le choix de ce prénom, plutôt du côté de son papa.
1: Mais du coup, vous n'avez pas beaucoup hésité?
0: Non, pas du tout. Ah oui. Non, là, ce que je disais, de mon côté, ça a été une évidence très rapidement. Et quand on en a parlé, effectivement, la discussion a été assez vite close, alors que Florestan n'était pas encore né. Donc finalement, c'était à la fois quelque chose de très engageant et qui a finalement donné lieu à peu de discussions une fois qu'on s'est mis à en parler ensemble. Donc c'était plutôt un débat vite réglé et conclu.
1: Et alors, les Florestans sont censés avoir un caractère fantaisiste.
3: Oui, c'est vrai que j'aime beaucoup faire des blagues.
1: Ah oui. Donc ça correspond.
3: Ça correspond.
1: Ouais.
3: Parce que souvent, je trouve que les prénoms qui sont attribués aux gens, ils valent bien, quoi. Des fois, je m'amuse à faire ça, je vois quelqu'un et j'essaye de lui imaginer un nom, et des fois c'est très rare, mais des fois j'arrive à visualiser son nom, même si je le connaissais pas.
1: Et si Florestan était un nom commun, ça pourrait désigner quoi?
3: Oula, un Florestan, ça pourrait être un espèce de jardin, comme on a vu tout à l'heure, là.
1: Bah, est-ce qu'un pied de biche pourrait s'appeler Florestan?
3: Bah, je sais pas trop...
1: Bah, comme ça, ce serait discret. Si je te refile mon Florestan, ou non, on pourrait faire plein de phrases comme ça, avec le mot Florestan, qui permettrait de déguiser les choses qu'on veut pas dire.
3: Ah, mais oui, on pourrait essayer d'inventer des prénoms réels, de les transformer en nom commun pour désigner un objet.
1: Voilà.
3: Ça pourrait être possible.
1: Ça ferait quel genre de phrase, alors, ça?
3: Bah, par exemple, est-ce que tu veux me donner ce Gabriel, s'il te plaît?
1: Et si je te donne mon Gabriel, qu'est-ce que tu me rends? Une Jacqueline?
3: Bah oui.
1: Par exemple.
3: Par exemple.
1: Donc tu serais prêt à m'échanger ton Gabriel contre ma Jacqueline?
3: Oui.
1: Ça ferait des conversations comme ça, ce serait pas mal.
3: Oui, oui, ça ferait des conversations comme ça. Où on renomme, par exemple, pour faire des corps secrets, on renomme les choses. J'avais jamais pensé à ça avant, mais...
1: Est-ce que Florestan puisse être un code secret? Ouais.
3: Bah, est-ce que des prénoms peuvent être un code secret pour décoder?
1: Et t'as déjà cherché les anagrammes de Florestan?
3: Ah non, jamais. Mais une fois, j'y avais pensé, mais j'ai oublié.
1: Ah, t'avais essayé?
3: Ben, j'avais pas essayé, mais j'y avais pensé d'essayer et finalement j'ai oublié d'essayer.
1: Il y en a des beaux, hein. Il y a Flâneron.
3: Flâneron, hein, c'est vrai que c'est beau ça.
1: Eh ouais. Et il y a Frôlante, au pluriel.
3: Ah ouais.
1: Il y en a aussi qui veulent rien dire, comme Flanoter, E-R avec un S.
3: Ah, ça pourrait être un verbe ça.
1: Oui, ou Fréon, la, L-A-T. Mais Flâneron, c'est fou quand même.
3: Ah oui, oui, oui.
1: Parce que tu penses que tu flânes?
3: Mais je sais pas trop ce que ça veut dire. Qu'est-ce que ça veut dire?
1: Flâner?
3: Flâner, qu'est-ce que ça veut dire?
1: Ah, flâner, ça veut dire... c'est une sorte de rêverie active. Et en même temps, c'est comme vagabonder, mais sans but. Tu vois, c'est comme une espèce de promenade qui laisse un peu l'imagination vaquer. Il y a quelque chose.
3: Bah, j'ai jamais fait tellement de promenades comme ça, mais des fois il m'arrive de. Je m'assois à mon bureau et des fois je marche dans ma chambre et j'imagine des choses en même temps que je marche.
1: Ah oui. Alors la définition de flâner, c'est ça, se promener sans but précis, de manière lente et agréable, souvent en s'arrêtant pour observer ou profiter du paysage.
3: Ah oui, c'est vrai que ça, j'ai déjà fait des fois je me rends même pas compte, des fois je me promène comme ça, je regarde le paysage et puis je m'arrête et je me rends même pas compte.
1: Ah oui, donc en fait tu incarnes parfaitement le Florestan en ce faisant. Tu flânes, oui, parce que ça c'est vraiment flâner, de regarder sans... Tu cherches rien dans le ciel.
3: Ben non, je cherche rien. Je regarde le paysage, je regarde les... Souvent, quand je suis en montagne, je regarde les montagnes, les arbres. Même si je connais les montagnes par cœur, et je regarde. Et ça me fait du bien, ça me détend des fois.
1: Ah oui, ça détend, ouais. Ouais, mais oui, ça fait penser à autre chose. Parce que sinon, tu penses à trop de choses.
3: Parce que des fois, je pense à plein de choses en même temps.
1: Ah oui.
3: Si vraiment t'es stressé par plusieurs choses en même temps, par exemple, il faut absolument que tu finisses un truc, et puis d'un côté, il y a autre chose que t'aimerais beaucoup faire, et on sait pas trop. T'es stressé par deux choses à la fois, c'est un peu...
1: Ouais.

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7: Salut, bienvenue dans Ma bohème, 32e épisode. Rendez-vous dédié à la poésie dans tous ses états. Aujourd'hui, on s'intéresse aux laissés pour compte. Ces gens dont personne ne veut, qui ont été abandonnés par la société. Ce que les Anglais appellent les « rednecks ». Ceux qui ne sont pas nés avec une cuillère en argent dans la bouche ou avec une étoile au-dessus de la tête, ceux qui n'ont pas eu de chance, qui ont été trahis par le destin. Et la question qu'on peut se poser ce soir, c'est y a-t-il de la poésie dans le récit des laissés pour compte ? La poésie est-elle uniquement une affaire de jolies phrases ? Comment d'un objet de laideur peut-on créer de la beauté ? Tout plein de questions qu'on va se poser tous ensemble. Il y aura mon entretien avec Valérie Verger de la médiathèque Benjamin Rabier et grand cinéphile. Le poème du mois, ce sera « Les petites vieilles » de Charles Baudelaire, grand poète. L'objet poétique du mois, c'est le roman « Les facétieuses » de Clémentine Beauvais, grande romancière. Pour s'oxygéner un petit peu la tête, il y aura aussi des lectures, des recos et toutes les respirations musicales que je vous ai apportées. On peut s'y mettre tout de suite, d'ailleurs avec le groupe Talk Talk. Vous vous souvenez peut-être de la pub pour la 205 en 1987, Such a Shame. Ça se passe dans un désert avec un gars qui se dispute avec une femme qui monte dans un avion et il lui écrit « Garce dans le sable » avec sa voiture pour qu'il ait le dernier mot et ça l'a fait sourire. On est franchement loin de l'image, de l'idéalisation de la femme. Talk Talk, ce n'est pas que de la musique commerciale, c'est aussi un groupe qui a eu une période expérimentale très intéressante. Ils se sont révélés comme des artistes avec un style musical qu'on pourrait apparenter à du prog rock. On écoute tout de suite l'arc-en-ciel The Rainbow dans Ma Bohème sur Graffiti.

0: C'était Talk Talk, The Rainbow. Bonjour à mes invités dans le studio. J'ai à mes côtés Rainy.
1: Bonjour.
0: J'ai Gaëlle.
2: Bonsoir.
0: Laura.
3: Bonjour.
0: Caro.
4: Salut.
0: Et j'ai mon acolyte Sébastien dans les coulisses. Rainy, on ne te présente plus. Tu es assistante américaine. Tu es là pour l'année en France. You're here for the year. Mm-hmm. When are you going back?
1: I'm going back at the end of May, fin mai.
0: Excellent. Have you had fun so far?
1: So much fun.
0: Okay, and you will tell us about the latest films you saw.
1: Of course.
0: Great. Gaëlle.
2: Oui.
0: Gaëlle, you are an electrician.
2: I am.
0: But not only. You do many, many other things.
2: Well, yeah, I have a formation as a plumber too. And, you know, how can you say that? Je suis habile de mes mains. Voilà.
0: You're skilled.
2: Yeah.
0: You're a skilled man. You have come here with a collection of books, and you will tell us about that later on. Laura, hi.
3: Salut.
0: Laura, salut.
3: Enchantée.
0: Qu'est-ce que tu fais dans la vie?
3: Alors moi, je suis dans l'informatique. Je suis consultante en tierce maintenance applicative.
0: Très bien. Et ce qui est intéressant, c'est que tu as retrouvé des vieux livres des années 40 ton grenier, c'est ça?
3: Oui. Alors, pas tout à fait dans mon grenier.
0: En fait, c'est tes parents qui sont allés se procurer ces livres dans une brocante.
3: Une brocante, tout à fait, oui.
0: Et ils te les ont donnés.
3: Voilà, oui. Parce que j'adore les livres et surtout les vieux livres, leur odeur, etc.
0: Donc, bien sûr, voilà. On est deux. Et Caroline, tu es notre experte littérature.
3: Exactement.
0: Et on va parler de littérature avec toi ce soir. On va parler de Clémentine Beauvais, entre autres.
4: Oui, encore et toujours.
0: Sans plus tarder, Gaëlle, je crois que tu as apporté une première lecture. Je vous ai demandé de venir avec des petites choses que vous aimeriez lire à l'antenne.
2: C'est ça.
0: Évidemment, il y a une thématique, comme dans chaque émission. Et celle d'aujourd'hui, c'est évidemment parler des laissés pour compte. Mmh. Il y a une première catégorie de personnes qui a longuement été laissée pour compte dans l'histoire de la littérature, et ce sont les
2: femmes.
0: Les femmes. Tu nous as apporté un long poème de 22 strophes de 6 vers. On appelle ça des sixtins ou des sixains. Sixains, c'était mon surnom quand j'étais petit. C'est un poème signé d'Alfred de Musset, publié en novembre 1842. Mais toi, tu as choisi une seule de toutes ces strophes, la strophe numéro 7. Le sixain numéro 7.
2: Maintenant, il faut le prendre au second degré dans notre époque actuelle. Les femmes, j'en conviens, sont assez ignorantes. On ne dit pas tout haut ce qui les rend contentes. Et comme, en général, un peu de fausseté est leur plus grand plaisir après la vanité, on en peut, par hasard, trouver qui sont méchantes. Mais qui voulez-vous faire? Elles ont la beauté.
0: C'est excellent, c'est excellent. Évidemment, aujourd'hui, on voit ça d'une manière décalée. Hein. On ne le prend pas au premier degré, sinon ce serait grave. On a là toute la désillusion, toute l'amertume de l'amoureux blessé. Qu'est-ce qu'on peut dire sur Alfred de Musset, Caro? Il ne faut pas non plus le réduire à cet extrait de poème. Hein. C'était pas non plus que ça, Alfred de Musset.
4: Non, mais c'était une partie de lui quand même.
0: Ouais, quelqu'un qui ne faisait pas l'unanimité. Il a été compagnon d'Aurore Dupin, dont le nom d'artiste était George Sand.
4: Oui.
0: Gaëlle, pourquoi est-ce que tu as choisi ce texte d'ailleurs?
2: Ben, premièrement, parce que suite à notre vision actuelle, forcément ça fait rire. On l'espère. Si ça fait pas rire, on commence à s'inquiéter. Mais ça donne vraiment un décalage par rapport à ce qu'étaient les femmes avant, c'est-à-dire seulement des créatures belles qui étaient donc ignorantes, pleines de fausseté et de vanité. Alors que maintenant, elles sont comme on les connaît maintenant.
0: Et nous confronter aujourd'hui à la vision qu'on avait d'elles avant, ça permet de remettre les choses en perspective, de voir à travers quoi elles sont passées.
2: C'est ça.
0: À quel point ça a dû être compliqué de subir tout ça. On était évidemment dans le cliché.
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0: Charles Baudelaire est un des plus grands poètes français. Il est né en 1821 à Paris et il est mort en 1867 à l'âge de 46 ans. Avant de devenir poète, Baudelaire a hésité avec la peinture, il fréquentait les milieux artistiques et dessinait lui-même. Il finira par peindre avec les mots. Il est connu pour son recueil Les Fleurs du Mal, qu'il a envoyé au tribunal d'ailleurs, tellement le livre a fait polémique contre la morale. Il s'est même fait expulser de son procès. Au final, il a dû payer une amende et 6 de ses poèmes ont été censurés, exemple « Femme damnée ». Les Fleurs du Mal, je l'ai étudié pour mon bac il y a quelques 32 années. Et c'est d'ailleurs un extrait de cet ouvrage que je vais vous lire aujourd'hui. Il était obsédé de modernité en littérature, par exemple capter le fugace, écrire sur le présent. Il est d'ailleurs devenu une référence pour les symbolistes plus tard, comme Verlaine, Rimbaud, Mallarmé. Et vers la fin de sa vie, à cause de la syphilis, fait tragique pour un poète, il est frappé d'aphasie, de paralysie, de troubles du langage et une incapacité à écrire. Voici quelques extraits choisis du poème en alexandrin « Les petites vieilles », un poème qu'il a publié en 1857 donc. Dans les plis sinueux des vieilles capitales, où tout, même l'horreur, tourne aux enchantements, je guette, obéissant à mes humeurs fatales, des êtres singuliers, décrépits et charmants. Ces monstres disloqués furent jadis des femmes, Éponine ou Laïs, monstres brisés, bossus ou tordus, et mon lait, ce sont encore des âmes, sous des jupons troués et sous de froids tissus. Avez-vous observé que maintes cercueils de vieilles sont presque aussi petits que celui d'un enfant ? La mort savante met dans ses bières pareilles un symbole d'un goût bizarre et captivant. L'une par sa patrie au malheur exercé, l'autre que son époux surchargea de douleur, l'autre par son enfant madone transpercée. Tout aurait pu faire un fleuve avec leurs pleurs. Honteuse d'exister, ombre ratatinée, peureuse, le dos bas, vous côtoyez les murs et nul ne vous salue, étrange destinée, débris d'humanité pour l'éternité mûre. Ruine, ma famille, ô cerveau congénère, je vous fais chaque soir un solennel adieu. Où serez-vous demain, Ève octogénaire, sur qui pèse la griffe effroyable de Dieu ? C'est un texte de Charles Baudelaire. On se retrouve juste après cette respiration musicale d'un autre poète urbain, M.C. Solar, que je vous propose d'écouter, donc j'ose. Il nous offrait ce titre en 2011, ça parle aussi de jante féminine, mais cette fois-ci pour dire qu'elle bronze et qu'elle fait du sport. La chanson « Marche ou rêve ».

0: C'était Me and Harmony d'Emiliana Torini Davidsdottir. Chanteuse islandaise d'origine italienne, elle a été formée à l'école de l'opéra de Reykjavik. Reykjavik, qui est la capitale de quel pays?
1: Rainy, Reykjavik. Je ne sais pas.
0: Mais je l'ai dit, toi tu sais.
1: Ah bah oui.
2: L'Islande.
0: Exact, voilà. Il y a un bon élève parmi vous.
2: Magnifique pays d'ailleurs.
1: Je faisais pas attention.
0: Je voulais juste revenir un petit peu là sur le poème que je vous ai lu tout à l'heure. Bon, ça s'appelle Les petites vieilles.
3: Le registre de Baudelaire, c'est la mort, les femmes.
0: Les femmes en fin de vie. Mais ce sont des laissées pour compte.
1: C'est ça.
0: Il utilise une terminologie assez laide. Il parle des femmes comme des vieilles capitales. Les capitales se confondent avec les femmes. Un petit peu plus loin dans le poème, il parle de débris de l'humanité. Donc il fait souvent un parallèle entre l'architecture et les femmes, mais pas très heureux.
2: Non, effectivement, c'est une objectification de la femme.
0: Tout à fait, elles sont réifiées. Ouais. Et puis, quand il dit aussi qu'elles ont tellement souffert dans leur vie que tout aurait pu faire un fleuve avec leurs pleurs, là encore, on a une exagération. Ça s'appelle comment quand on exagère
1: En français ou en anglais?
0: Ou, comme tu veux, en anglais si tu veux.
1: Une hyperbole, c'est ça que
0: ouais, c'est une hyperbole.
1: Hyperbole.
0: Il essaye d'amplifier le fait qu'elles ont beaucoup souffert. Donc, au départ, on a l'impression qu'il critique les femmes, mais non, il se range de leur côté. Il leur accorde quand même tout un poème.
1: C'était un de ces poèmes qui a été supprimé, ou non?
0: Non, c'était pas un poème censuré. Femme d'année, par exemple, il était censuré, mais il me semblait moins intéressant.
4: Après, c'est vrai que c'est un mélange de... Il y a une certaine tendresse dans son attention à ces femmes, mais en même temps, c'est une image très négative de la vieillesse, alors que ça pourrait être quelque chose de plus positif.
0: De la vieillesse et des femmes.
4: C'est un regard très sombre.
3: Oui, c'est ça.
0: Ouais.
2: Mais ça reste quand même un regard. Il en parle.
4: Oui.
2: Par rapport à d'autres qui...
4: Oui,
2: on
4: c'est la force
2: pas,
4: de faire du mal. Ouais.
0: Et en les dépeignant ainsi, il les fait exister d'une certaine manière, même si ce n'est pas une image très heureuse, très belle. Avec sa poésie, il transforme la laideur en beauté. Qu'est-ce que c'est la poésie? Qu'est-ce que tu en penses, Laura, toi? Tu dirais quoi?
3: Pour moi, c'est arriver à placer des mots en fonction de son sentiment, en fait. Pour moi, c'est ça la poésie, c'est...
0: Savoir placer les bons mots qui correspondent
3: à un certain sentiment, une certaine... objectif ou...
0: Très intéressant. Et toi Gaëlle, c'est quoi pour toi la poésie?
2: Pour moi c'est quelque chose qui est très personnel, justement. Différentes personnes pourraient par exemple lire la même phrase et pas ressentir la même chose. Parce que pour moi la poésie c'est surtout quelque chose qui s'imagine, qui permet d'aller plus loin.
0: Ouais.
2: Si jamais on lit un petit extrait par exemple, on peut en imaginer la suite et derrière on devient son propre poète.
0: Donc il y a beaucoup de non-dits dans la poésie.
2: C'est ça.
0: Il y a beaucoup d'implicites, d'interprétations possibles. C'est ça qui donne la profondeur à la poésie.
2: C'est
0: si
2: ça.
0: Tout était clair et limpide, comme les gens souhaiteraient des fois. Des fois, ils disent « Ah, je comprends rien, oh, c'est trop barré, moi ça me parle pas, j'aime pas la poésie, etc. » Ils sont pas prêts à imaginer.
2: C'est ça.
0: Pratiquer la poésie, c'est se mettre dans un état d'esprit où on se dit « Ok, je vais peut-être pas comprendre, mais je vais faire un voyage et je vais laisser mon imagination. » Et toi, Rainy, pour toi, la poésie, ça signifie quoi?
1: Pour moi, ça signifie toujours un moment qui est frozen in time.
0: Qui se fige dans le temps.
1: Oui, c'est ça, qui se fige dans le temps. C'est se focaliser sur les petits détails et bien figer dans le temps en image ou un instant, quelque chose comme ça.
0: Et en cela, toi, tu as une conception moderniste de la poésie, c'est-à-dire que pour toi, la poésie, c'est quelque chose qui a trait au moment présent.
1: Oui, c'est ça.
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0: Valérie Verger, vous le connaissez sans doute, c'est le monsieur cinéma de la médiathèque Benjamin Rabier à La Roche-sur-Yon. Il travaille en réalité à l'Artothèque qui prête des œuvres d'art, mais il se trouve juste à côté des DVD et il saute toujours sur une occasion de prodiguer ses conseils de films à emprunter. Il a travaillé dans un vidéoclub dans une autre vie et il a fait des études d'art sur le thème du temps. Ça c'est intéressant. On s'est donné rendez-vous un matin au bar PMU Les Arcades. On a parlé cinéma autour d'un café. J'ai commencé par lui demander ce que c'était pour lui la poésie.
8: La poésie, c'est ce qui enrichit mon quotidien de façon soit calculée, soit spontanée. Il y a la poésie du moment et puis il y a la poésie proposée par les poètes, celle que je vais lire au petit matin, des fois, entre mon croissant et mon café. J'aime bien lire de la poésie le matin.
0: Tu lis qui en ce moment?
8: J'ai offert une petite édition sympa des Fleurs du Mal de Baudelaire à ma compagne. D'abord, on a lu les plus courts, et puis au bout d'un moment, quand notre voix est bien chaude, bien chauffée, tout, on s'est lancé dans les 2-3 pages.
0: Et tu le lis à voix haute ?
8: Oui, oui, bien sûr.
0: Parce que vous faites une lecture à deux ?
8: Ah, moi, je lis beaucoup à voix haute, parce que je suis dyslexique. Alors, des fois, je suis obligé de m'enfermer tout seul pour pouvoir lire. Mais j'aime beaucoup ça, en fait.
0: Ouais. Quelle est la définition de la poésie dans un film ?
8: Peut-être quelque chose qui, évidemment, est au service de l'histoire, mais c'est aussi quelque chose qui arrive à suspendre le récit, c'est-à-dire à nous accrocher, pas forcément sur des intentions narratives, mais sur une forme, une lumière, une situation qui est un petit peu hors du commun, quoi, qui décolle un peu de l'histoire du film, et qui va nous rester en mémoire, même si on oublie le film et son histoire. J'en ai des tas à citer comme ça, même dans mon enfance. Par exemple, moi, j'ai vu beaucoup de westerns. Et parfois, je me suis surpris à être attiré par quelque chose qui est complètement à la marge du récit. Un personnage qui va s'asseoir devant une maison et fumer une cigarette, ou qui va gratter une guitare, ou qui va raconter une anecdote, mais qui est juste dite par la parole. Moi, je trouve ça très poétique. Voilà, comme dans Rio Bravo, ce petit moment où il y a trois personnes, un vieillard, un homme de 40 ans et un jeune, et qui ont chanté deux chansons, ça n'apporte rien à l'histoire, mais ça donne une densité, et pour moi, c'est ça, la poésie.
0: Je pense à John Wayne, effectivement, parce que récemment, il y a un film sur Arte là, qui est repassé, L'Homme Tranquille, de Quiet Man, de 1952.
8: Ça, c'est John Ford qui fait régulièrement des hommages à son Irlande natale.
0: Film insupportable à voir pour la condition féminine.
8: Ouais, c'est vrai. Alors John Ford n'était pas un cinéaste féministe, mais pour autant c'est quelqu'un qui avait le souci du contemporain et de l'actualité. Il n'introduisait pas forcément ça dans son cinéma, mais son dernier film, qui s'appelle Frontières chinoises en français, s'appelle Seven Women, et c'est un film sur un gynécée, c'est-à-dire un groupe de femmes près de la frontière chinoise justement, et qui a affaire à un tyran, une sorte de Gengis Khan, et elles vont se défendre toutes seules, et il n'y a que des femmes. Ça, c'est John Ford. C'est-à-dire qu'en fait, John Ford, il rattrape toujours le retard, mais un petit peu maladroitement. C'est peut-être un peu exagéré. Est-ce que c'est pas finalement des femmes qui jouent à être des hommes, comme dans un fort ? Enfin, je sais pas. Mais le film est assez joli.
0: D'ailleurs, on pense dans des films de John Ford à des représentations des natifs, qui est souvent très cliché.
8: Alors, John Ford, bien au contraire, était très respecté par les Indiens. Il a mis un point d'honneur à les mettre un petit peu au fond de l'image, bien souvent en ombre, en apparition, pour éviter les représentations trop clichés. Moi, je pensais au massacre de Fort Apache, ou bien ce film qui est génial, qui s'appelle The Searchers, La prisonnière du désert.
0: Oh là là, j'arrive plus à le regarder aujourd'hui, ce film.
8: Alors, moi, je le regarde parce que, comme par exemple, je lirais Céline, ou voilà, je le prends pour ce qu'il est. C'est-à-dire, ouais, c'est une œuvre. John Ford n'était pas raciste, mais il racialisait, comme beaucoup de réalisateurs de l'époque. Il grossissait le trait. Forcément, il y a des choses qui sont caricaturales dans ce film-là. Et en l'occurrence, oui, les Indiens, bien sûr.
0: Tu peux trouver de la poésie là-dedans ?
8: Alors, dans La prisonnière du désert, pas du côté de la représentation des Indiens, mais plutôt le personnage de John Wayne, qui est très complexe, en fait, qui surgit de l'horizon au début du film, puis qui va repartir vers cet horizon avec une porte qui se ferme.
0: Donc là, on est dans la grammaire du cinéma,
8: oui, tout à fait,
0: à laquelle tu es très attaché.
8: Ouais.
0: Tu aimes bien regarder certains plans, tu as une sensibilité à la technique.
8: Alors moi, ce que j'aime bien, c'est ressentir des choses dans un premier temps, et puis après, je me débarrasse un tout petit peu de mes émotions pour essayer de voir des choses concrètes, partager des choses avec les personnes qui ont vu la même chose que moi. C'est-à-dire que la technique, justement, ça permet de se mettre d'accord. On est d'accord sur un plan séquence, sur un insert, sur un flashback. Les émotions qu'on a, elles sont différentes. Mais oui, ça me sert, bien sûr.
0: Exemple, dans Vertigo, dans Sueur froide d'Hitchcock, il y a une technique inventée par Hitchcock qui consiste à zoomer vers l'avant et faire reculer la caméra en même temps.
8: Voilà,
0: et je ne sais plus comment ça s'appelle, ça.
8: Je ne connais pas le nom de cette figure de style, mais elle n'a pas été tellement utilisée après. Parce que c'est très maniériste, ou baroque, comme tu voudras, quoi, qui consiste à distordre l'image. Enfin, tu sais quoi.
0: On a l'impression que l'arrière-plan est en train de se rapprocher, alors que le personnage ne bouge pas, ce qui est génial.
8: On a la même impression quand on stationne à côté d'une voiture ou d'un bus qui part. On a l'impression que notre voiture bouge. En réalité, c'est le cerveau qui renvoie une mauvaise information, quoi. Il est question de vertige, justement, dans ce film Vertigo, Sueur froide. C'est un film ultra psychologique, quoi.
0: Quand le film nous apprend des choses sur nous-mêmes, sur notre propre cerveau, finalement, il y a un transfert qui est fait, et c'est ça qui ajoute de la poésie. C'est que quand le film, il sort du film.
8: Oui, c'est ça, exactement. quand on a l'impression d'être pris dans le film, quand il est immersif, en l'occurrence, peut-être que c'est Hitchcock qui a inventé justement l'immersion, en plaçant souvent des personnages de voyeurs dans ses films, comme dans Fenêtre sur cour ou bien dans Vertigo.
0: Et on ne rentrera même pas dans le détail de la sexualité dans la filmographie d'Hitchcock, qui oui, est oui. prégnante, qui est partout.
8: Ouais, bah, y a quelqu'un qui a bien compris ça, c'est Brian De Palma, qui fait rentrer tout ce qui était hors champ chez Hitchcock, dans le champ. Oui, oui, bien sûr, bah, il est tout le
0: temps. C'était Brian De Palma qui avait dit que Hitchcock faisait des scènes d'amour comme des scènes de meurtre et vice-versa.
8: Oui, oui, c'est ça, exactement. Ouais. Peut-être François Truffaut, mais voilà.
0: Ah oui, peut-être François Truffaut qui l'a rencontré, ouais. qui l'a oui, interviewé oui, oui. d'ailleurs.
8: Bah, pendant, il y a des heures d'interview, et puis il y a un livre assez magistral que moi je relis régulièrement, mais ça fait longtemps que je ne l'ai pas lu, tiens.
0: Quel genre de film tu regardes chez toi ?
8: Il faut quand même un film qui me captive, parce que quand je vais au cinéma, je suis captif de la salle, je suis obligé de regarder le film à la maison. J'ai la télécommande, j'ai des chats, j'ai la lumière, donc c'est un peu compliqué.
0: T'as trop de divertissement.
8: Ouais, bah oui, moi j'ai un peu ce souci de concentration des gens hyperactifs.
0: D'où le fait que le cinéma, c'est une bonne chose pour toi.
8: Le cinéma et la cuisine.
0: En anglais, on appelle ça « digital detox », des endroits où tu te détoxifies oui, oui. de tous tes écrans.
8: Ouais, le cinéma, ça me fait ça. Moi, souvent, je vais voir deux films d'affilée, j'aime bien faire ça. Ça me fait comme une mini-soirée de festival. Et on a la chance d'avoir le Concorde à La Roche-sur-Yon qui passe des films à 18h, 18h30, puis d'autres à 20h, 20h30. Des fois, je vais voir deux films.
0: C'est parfait.
8: Et ça me permet de faire une sorte de... Bien souvent, les deux voient ensemble... Ou pas, il y a des différences, il y a des ressemblances, c'est assez étrange quoi. Et du coup, je me rappelle des films par deux, c'est assez bizarre.
0: Comme quoi, par exemple, dernière paire de films que t'es allé voir ?
8: Le documentaire sur la révolte, les révoltés de la Terre, sur les zadistes. Et je suis allé voir Les Dimanches après, le film espagnol.
0: Je l'ai vu aussi, très beau film sur le choix.
8: En fait, moi je ne suis pas croyant, mais j'aime bien quand le cinéma parle de la foi. En l'occurrence, ici, il y a une grosse place qui est faite à la laïcité à travers le personnage de la tante. Je me suis dit, tiens, est-ce qu'il va y avoir une sorte de victoire morale dans ce film ? Et non, chacun poursuit son chemin, chacun réagit comme il veut. Et le geste de la tante, elle déshérite en fait son frère et sa nièce. Pour quelle raison ? D'ailleurs, cette raison, on doit plus ou moins l'inventer parce que c'est pas dit. Mais on suppose que c'est par opposition à ce choix mystique de cette jeune fille qui prend un plaisir certain à se réveiller à 5 heures pour aller prier. Et moi, j'ai trouvé beau ce gynécée de sœurs, le film étant assez juste, un peu distancié par rapport à ça.
0: Le film émet quand même des contradictions par rapport oui. Au comportement de la jeune fille qui se laisse embrasser avec son petit ami alors qu'elle s'apprête à se ranger dans les ordres.
8: C'est une histoire de femme, en fait. Elle est doublement femme, une femme qui désire... qui a un corps et qui est attiré par quelqu'un de sa génération. Et puis ce monde un peu inconnu où en réalité on comprend que toutes ces sœurs sont en quelque sorte amoureuses du Christ qui est représenté par une sculpture qui est une sorte de personnage masculin mais voilà,
0: une sorte de totem d'ailleurs totem. Un Christ enfin ouais, sans être un peu trop provocateur mais un Christ c'est une figure que certains peuvent considérer comme sensuelle ou ouais. un corps dénudé.
8: Oui oui, c'est vrai, enfin après moi je suis assez féru d'histoire de l'art. J'ai pas mal étudié les représentations du Christ, y compris dans l'art contemporain, et c'est vrai que les Christs, il y en a des très beaux, très sensuels, il y en a des pourris aussi, littéralement, il y en a des cadavériques. Je pensais au retable de Grunewald, qui est un peintre du Nord, le retable d'Isenheim, et il y a aussi des Christs à connotation gay ou homosexuelle, où là, le Christ est agrémenté de quelque chose, ou débarrassé de quelque chose, je sais pas, mais à chaque époque, il y a sa représentation. Et dans le film, pour revenir au film, il est présent par une sculpture, alors on se dit, tiens, il y a une sorte de transfert qui est fait. Sûrement que ses sœurs ont secrètement chacune une façon de l'aimer, mais en tout cas, pendant la prière, il y a une espèce de symbiose. Et moi, je trouvais ça assez beau. Quoi.
0: Ce qui est poétique, c'est d'être capable de filmer ce qui ne se voit pas.
8: Oui, oui.
0: Comme la prière, les paroles qu'elle reçoit du Christ. Ouais. On sent qu'elle est en discussion avec le Christ quand elle prie, par exemple.
8: Oui, oui.
0: Récemment, il y a eu les Césars, la nuit des Césars.
8: Oui. J'ai vu qu'il y a Flo qui a été récompensé dans la section film d'animation. Et je suis vraiment d'accord, parce que ce film-là est vraiment...
0: Il est magistral.
8: Magistral, ouais. Moi, j'aime pas trop parler de chef-d'œuvre, parce que je trouve que c'est un peu écrasant.
0: Non.
8: C'est, voilà, donner une, c'est mettre une étiquette sur une œuvre qui peut se présenter beaucoup plus simplement qu'un chef-d'œuvre.
0: Mais qui marche sur autre chose que les mots.
8: Oui, voilà, c'est ça. Et alors moi, je me suis dit, tiens, enfin, on arrête d'anthropomorphiser les animaux. Après, moi, j'aime aussi La ferme des animaux d'Orwell. Alors moi, ce qui m'a ému au César, parce que j'ai vu juste un extrait, c'est l'hommage de Camille Cotin à Jim Carrey. Bah, ça m'a ému aux larmes, en fait, parce que moi, j'aime énormément Jim Carrey. C'est surtout ses prises de position récentes.
0: Puis bien sûr,
8: un acteur énorme. Alors, gamin, moi, j'étais un fan de Jerry Lewis. J'aime beaucoup l'humour potage qui consiste à ne pas se moquer des autres et à plutôt endosser tous les travers de l'humanité. La maladresse, l'amour mal placé, la dissonance, les voix ridicules, tout ça. Enfin, moi, j'aimais Jerry Lewis passionnément quand j'étais gamin. Et quand j'ai découvert Jim Carrey plus tard, je me suis dit, ah tiens, c'est un Jerry Lewis plus contemporain, plus complexe.
0: Moi, j'ai été ému aux larmes aussi quand j'ai écouté... par exemple, le discours de Léa Drucker, qui a reçu donc le César de la meilleure actrice pour son film Dossier 137.
8: Dossier 137, que j'ai beaucoup aimé. Ah oui, il a été récompensé, bah, j'en suis enchanté.
0: J'ai été soufflé par l'intelligence qui se dégageait de ce qu'elle disait. Et est-ce que c'est pas ça aussi la poésie du cinéma, des acteurs qui ont ce petit plus que nous on n'a pas, tout le monde ne peut pas jouer.
8: Si l'acteur joue la comédie, moi je pense que derrière les rôles, il y a toujours un homme ou une femme vraie. À travers le rôle, il y a quelque chose qui transparaît, bien sûr.
0: Ouais. Carrey, il a un jour dit que derrière tous les personnages qu'il a joués, ouais, finalement, on ne savait plus qui était Jim Carrey.
8: C'est sûrement à la fois la synthèse de tout ça, et puis peut-être qu'encore un autre homme qui aime bien porter des masques pour s'exprimer sans rougir de timidité, je ne sais pas, peut-être.
0: Et là, on est dans la métonymie, hein. C'est une figure de style poétique, puisque à partir d'un film, The Mask, le masque, oui, eh bien, il dit peut-être quelque chose sur lui-même. Ouais. Quels ont été tes grands films récents que tu as savourés au cinéma?
8: On parlait des dimanches tout à l'heure, parce que j'ai été surpris.
0: Très bon film. Los Domingos, hein, c'est ça?
8: Ouais, c'est ça. Voilà, ouais. Oui, Sirat m'a marqué, je l'ai vu deux fois. Je suis allé tout seul une première fois, puis après je suis allé avec quelqu'un qui est très sensible.
0: Tu as prévenu la personne pour la mettre en sécurité?
8: Elle m'a dit, cache mes yeux quand ça va être compliqué. Okay. Et elle m'a remercié après, parce que je lui ai décrit, elle m'a dit, ah oui, je préférais juste l'entendre. Et c'est rigolo parce que je me dis que finalement peut-être que dans ce film c'est une histoire de son.
0: En particulier cette scène où la nana dit allez il faut que ça pète et elle saute sur une mine. Qu'est-ce que t'en as pensé toi?
8: Ouais, c'était peut-être un peu facile effectivement, c'est un jeu de mots. Ouais.
0: Là on est dans une autre figure de style poétique, c'est la syllepse.
8: Oui.
0: C'est-à-dire quand ça pète au sens propre du terme, ça fait une détonation.
8: Ouais.
0: Ça peut aussi au sens figuré vouloir dire faut que ça sonne fort.
8: Oui.
0: Ça peut parler d'une bombe comme ça peut parler de musique. C'est les deux à la fois. C'est poétique en soi, même si c'est choquant.
8: Oui, mais je pense que tout le film est syleptique. Quelque chose qui aura des conséquences, des fois d'une façon un peu retardée. Moi, ce film, je l'ai senti, je l'ai respiré, je l'ai entendu par le corps.
0: Grâce à la musique aussi, la BO est très importante au cinéma. Ouais.
8: Ah oui. Dans Sirat, il y a une sorte de continuité. Et la BO est très organique, très immersive. Là où avec Une bataille après l'autre, on a plutôt une sorte de BO un peu à la Tarantino avec plein de morceaux.
0: Ouais, je pensais à Tarantino justement, Pulp Fiction, qui était ma première grande BO. Je me suis dit, tous les choix musicaux sont géniaux.
8: Oui, c'est vrai que c'était, c'est une BO dont le disque a pas mal circulé.
0: C'est ce que tu fais quand tu vas au cinéma, des fois tu te procures les BO?
8: Pas forcément. Non, parce que j'ai une bonne mémoire des musiques et je vais plutôt essayer de m'en rappeler. Par contre, il y a un film qui n'est pas forcément très fino, très populaire, qui s'appelle Conan le Barbare. Et je trouve que c'est une des plus belles BO de toute ma vie de cinéphile. C'est
0: excellent.
8: Paul Douris, le compositeur, il a fait une espèce de synthèse entre les Carmina Burana, Karl Orff. Cette musique est vraiment, elle m'enchante. En fait, moi, j'ai vu le film, j'avais peut-être 10 ou 11 ans. Donc,
0: pareil, ouais.
8: On est jeune. À l'époque, j'ai vu La guerre du feu aussi, qui m'a totalement bouleversé à tel point que je voulais être anthropologue ou archéologue.
0: Alors là, tu parles de Conan le Barbare. Dans Conan le Barbare, c'est un film qui commence par la décapitation de sa mère sous ses yeux. C'est très choquant. Ensuite, il va tourner autour d'un socle qui broie des graines avec une... comment on appelle ça ?
8: La musique est géniale à ce moment-là. Il y a une espèce de musique industrielle, de musique bruitiste.
0: Et c'est comme ça qu'il va devenir excessivement musclé et qu'il va prendre sa revanche. Ouais. Quant à La guerre du feu de Jean-Jacques Hano, il y a cette scène d'accouplement par derrière. C'est un limite du viol.
8: Oui. Yeah. Oui, oui, c'est vrai que bah, Jean-Jacques Hano parle souvent de sexualité, parce que dans Le Nom de la Rose, on voit aussi une femme qui viole un homme. Là,
0: il y a eu une scène, effectivement, avec Christian Slater dans Le Nom de la Rose.
8: Oui, qui se fait littéralement violer par une femme. Jean-Jacques Hano, c'est quelqu'un qui a fait deux ou trois films que j'adore, et notamment Le Nom de la Rose et La Guerre du Feu.
0: On part d'une histoire d'Umberto Eco, qui est un...
8: Bah, c'est biologue, romancier, quelqu'un que moi j'ai rencontré plusieurs fois en lecture, évidemment, quand j'ai fait ma maîtrise sur le livre d'artiste. J'ai travaillé sur le thème du temps.
0: Le Pendule de Foucault ?
8: Non, moi j'ai lu plutôt des ouvrages de sémiologie sérieuse, en fait.
0: Ah d'accord, c'est pas des romans. Philosophe.
8: Pas les romans, je les ai pas lus, en fait. J'ai vu des adaptations de romans, mais pas... Ouais. Oh, bah, ça viendra, hein. Oh, tous les livres qu'on n'a pas lus.
0: Récemment, il y a eu pas mal de films qui sont passés à la télé. War Games, par exemple, un film de 83, je crois.
8: Oui,
0: sur un geek, un crack des jeux vidéo, et qui a réussi à se procurer les codes secrets des missiles américains, quoi, de la défense.
8: Oui, c'est un film qui est assez précurseur, en fait, sur qu'est-ce que les jeux vidéo peuvent avoir comme répercussions sur l'intelligence d'un gamer et comment celui-ci peut s'en servir pour s'introduire dans une machine plus réelle, qui est voilà, l'armada américaine.
0: Avec Matthew Broderick.
8: Oui, c'est une sorte de Michael J. Fox bis, peut-être un petit peu plus sérieux. Michael J. Fox qui jouait dans Retour vers le futur, qui est un autre film de cette époque. C'est un peu le cinéma de mon enfance, mais moi, je suis plus culte sur les années 60-70 que les années 80.
0: S'il y a un film que tu nous conseilles de nous procurer ou de regarder absolument des années 70, justement.
8: Ah, Point Limite Zéro, The Vanishing Point. Point Limite Zéro, c'est l'histoire d'un livreur de voiture qui fait le pari d'arriver à quelques centaines de kilomètres de l'endroit où il fait le pari en un temps record. Et bah, il fonce. Alors, il prend un petit peu de drogue. Donc, c'est un film sous influence. C'est un peu le Easy Rider en voiture.
3: Ouais.
8: Et il part sur la route. Il est encouragé par un type qui fait de la radio, un black qui passe tout le temps de la soul, du rhythm and blues. Et au bout d'un moment, il se retrouve hors la loi parce qu'il doit passer des barrages de police et tout. Il est repéré, en fait, par la police. C'est un film un peu sur la fin de l'ère hippie, etc.
0: Peut-être métaphoriquement, un film sur la fin de l'adolescence et l'arrivée à l'âge adulte.
8: Oui, c'est exactement ça. Voilà, ouais, parce que la voiture est un peu un joujou, c'est un peu grisant. Et puis c'est aussi un moment où on voit beaucoup l'Amérique profonde hein, dans le film. Ça fait écho à Délivrance, ça fait écho à Massacre à la tronçonneuse, à Easy Rider, où on voit ce qu'on appelle les rednecks, c'est-à-dire l'Amérique profonde, ce que Jean-Baptiste Torret, le critique, appelle les laissés pour compte. On les voit, ils ressurgissent dans les films. Il y a un petit côté documentaire. Il y a des figurants dans le film qui sont pas vraiment dans le jeu. Ils sont là pour ce qu'ils sont, quoi. Et moi, c'est ça que j'aime bien dans les années 70, c'est que il y a beaucoup d'anti-héros aussi, des films un peu

0: Que j'adore, Michael Cimino, The Deer Hunter, Voyage au bout de l'enfer.
1: Oui, voilà, c'est ça. Bah ouais, ça c'est un de mes cinéastes préférés. Moi, je suis un fanatique de Heaven's Gate, La Porte du Paradis. Voilà, qui n'a rien de paradisiaque, mais qui est un film vraiment dont je pourrais parler. On pourrait faire une émission dessus.
0: Comment s'appelle le film avec de Michael Cimino avec Clint Eastwood où il cache de l'argent dans une vieille école.
1: C'est Le Canard d'Or.
0: Le Canard d'Or, il est génial ce film.
1: Le nom des deux personnages. Avec deux acteurs que j'aime beaucoup, Jeff Bridges, un peu le Robert Mitchum des années contemporaines, et donc Clint Eastwood qui est simplement acteur.
0: Mais pareil, il repasse tous les ans à la télé celui-là.
1: Oui, c'est vrai, c'est un film un peu culte.
0: Et puis cette manière de filmer l'Amérique profonde, l'Amérique des losers qui essaie de fuir la police ou alors d'autres escrocs.
1: Ouais, bah ça c'est l'héritage de Sam Peckinpah. Sam Peckinpah, c'est qui a fait des westerns après l'époque des grands westerns. Il fait des westerns qui avec des losers, des gens fatigués, poussiéreux, etc. Et Michael Cimino, c'est un peu un héritier de ça. C'est quelqu'un qui est dans les complexités du peuple américain.
0: Et bien voilà, on écoutait Valérie Verger, que je remercie chaleureusement pour le temps qu'il a bien voulu me consacrer. Il nous parle de l'art du transfert. Quand le film sort du film, alors qu'on est captif de la salle, c'est intéressant. Il met l'accent sur le côté sonore du film aussi. Tout comme dans les poèmes, il y a un côté sonore. Au ciné, on doit souvent inventer sa propre interprétation, tout comme en poésie. Il a évoqué sa lecture des Fleurs du Mal, c'est un petit peu ce qui a motivé mon choix du poème du mois, Les Petites Vieilles, tout à l'heure. Tu l'avais
2: étudié pour les Fleurs du Mal, oui, au lycée. Je me souviens surtout de mon enseignant tout excité à l'idée de nous faire lire ça. Je pense que ça l'amusait de nous voir surpris par un poème qui parle d'une charogne en putréfaction.
0: À présent, j'ai envie de demander à Rainy de nous lire un extrait de ce poème qui s'appelle Une charogne tirée des Fleurs du Mal de Baudelaire. Rainy, c'est à toi.
3: Une charogne. Rappelez-vous l'objet que nous vîmes, mon âme. Ce beau matin d'été si doux. Au détour d'un sentier, une charogne, en femme, sur un lit semé de cailloux. Les jambes en l'air, comme une femme lubrique, ouvrait d'une façon nonchalante et cynique, son ventre plein d'exhalaison. Le soleil rayonnait sur cette pourriture. Et le ciel regardait la carcasse superbe, comme une fleur s'épanouir. La puanteur était si forte que sur l'herbe, vos croûtes vous évanouir. Derrière les rochers, une chienne inquiète nous regardait d'un œil fâché, épiant le moment de reprendre au squelette le morceau qu'elle avait lâché.
0: Merci beaucoup, Rainy.
4: J'adore.
0: C'est un poème sur la pourriture.
4: Ouais.
5: C'est dégueulasse.
6: Ça se finit bien.
2: Oui. Alors en plus, on n'a pas précisé, mais il s'adresse à sa compagne, Jeanne Duval. Et
0: sympa.
2: Donc effectivement, à la fin, il la projette.
0: En train de se décomposer et de rejoindre les fleurs. C'était juste pour le plaisir. On enchaîne. Voici un groupe de rock qui nous vient du Pays de Galles, formé en 1992. Ça s'appelle Stereophonics. Do you know that group, Gaël?
4: It does ring a bell.
0: It rings a bell,
4: but I'm not sure.
0: Not sure. On s'écoute Stereophonics, Lying in the Sun. Et vous êtes bien sur Graffiti. J'espère que vous kiffez.

0: Thomas de Pourquerie, qui chante en anglais, mais qui est français. Il est né à Bondy. Et il est passé à La Roche-sur-Yon, il n'y a pas longtemps. On est allé à son concert au KM.
1: Oui, tout à fait. Et c'était génial.
0: Ouais. Et on a passé un moment suspendu. Oui. Sa chanson Back from the War, qu'on pourrait traduire par Je reviens de la guerre. C'est métaphorique, car à un moment dans les paroles, on a la clé de la métaphore. Love is a giant war. L'amour est une guerre monumentale. Donc on comprend qu'il revient d'une relation amoureuse qui s'est pas très bien passée. Sa chanson parle non pas de la guerre au sens propre, mais de la relation amoureuse qui est selon lui un combat. J'aime beaucoup sa façon langoureuse de jouer du saxo, j'ai adoré, mais malheureusement j'ai été frustré à son concert. Il y a une chose qui m'a frustré, il n'en joue pas assez du saxo, je trouve.
1: Alors moi ça m'a pas gêné parce que c'était quand même une bête de scène. Le chant, et puis il bougeait beaucoup.
2: Ma bohème. 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
3: Rimbaud, s'il était là, il chanterait du hard rock. Je crois que ce serait un poète de hard rock.
0: Caro, tu as lu Les Facétieuses de Clémentine Beauvais et tu me l'as recommandé. Alors je l'ai lu aussi et puis il se lit très vite et très bien. C'est de la littérature jeune adulte.
1: Oui, c'est ça. Grands ados, jeunes adultes.
0: Est-ce que tu peux me dire ce qui t'a plu dans l'écriture de Clémentine Beauvais dans ce livre que tu as lu, dans Les Facétieuses ?
1: Dès le début, c'est drôle, c'est malicieux comme écriture. Mm-hmm. Et puis, le fait qu'elle mélange plusieurs genres aussi, parce qu'on est plongé dans une autofiction, parce qu'elle se met elle-même en scène dans son livre. Mais ensuite, on part sur une enquête...
0: Une enquête littéraire.
1: Haletante.
0: Il y a du merveilleux également, avec oui. La présence de fées, de magie, dans un monde réaliste. Oui. Et puis, c'est une satire sociale aussi. Hein.
1: Oui, oui, il y a vraiment une dimension politique. Bah, c'est ce qui est intéressant dans son livre, c'est d'amener finalement les jeunes à s'intéresser à la politique par le biais...
0: De l'histoire.
1: De cette histoire.
0: Mais de l'histoire avec un grand H. Et peut-être aussi avec une grande H.
1: Oui.
0: De quoi il parle ce roman ?
1: Je donne juste le début parce qu'après ouais. Il ne faut pas trop dévoiler, mais elle imagine, elle qui est docteur en sciences de l'éducation dans une université anglaise, qu'elle est contrainte de quitter l'université parce qu'il n'y a plus de budget à cause du Brexit.
0: Hein, à cause du Brexit, ouais. Elle perd son job. Et voilà. Elle est contrainte de retourner en France.
1: Elle revient malgré elle en France et elle a besoin d'argent. Au tout début, il y a une metteuse en scène qui vient la voir et qui lui propose un projet rémunéré. C'est ce qui intéresse surtout Clémentine Beauvais. Et ce projet, c'est d'écrire une pièce de théâtre sur tous les enfants morts de l'histoire. Célèbres par leur mort.
0: Donc la bonne mauvaise idée.
1: Voilà.
0: On lui propose 3000 euros pour écrire une scénette voilà. Sur cet enfant.
1: Et elle, on lui confierait la scénette sur donc le fils de Louis XVI et Marie-Antoinette.
0: Louis XVII, voilà. Le dauphin, qui est mort à 10 ans.
1: Voilà, qui est mort en prison, orphelin, ses parents exécutés.
0: Dans des conditions atroces.
1: Dans la maladie. Et donc elle est bouleversée par la mort de ce petit garçon, mais en même temps elle culpabilise parce que c'est quand même... la monarchie. Il y a une phrase qui va déclencher une envie d'enquêter, c'est quelqu'un qui va dire « Ah ben, il a pas eu de fées qui se sont penchées sur son berceau. » Et là, elle se souvient des histoires de marraines-fées des aristocrates.
0: Donc elle va partir sur la piste de sa marraine, la marraine du dauphin,
1: oui.
0: Qui elle n'a pas fait son boulot de protectrice, selon elle.
1: Voilà. Et elle va découvrir, en fait, qu'il n'y a plus de traces de cette marraine-fée.
0: L'écriture est très riche, ça foisonne d'expressions. J'en cite quelques-unes au hasard. Elle aime bien les associations intéressantes. Un vortex de recherche, un fond bazardeux de pizza, une farandole de prospectus. Même, elle invente des mots. La baguette zonzonne. C'est ça que j'adore chez elle. Pourquoi pourrait-on dire que cette histoire est poétique, Caro ?
1: Elle est poétique dans le sens où elle passe par du faux merveilleux pour ensuite nous amener à réfléchir à quelque chose de beaucoup plus concret, de beaucoup plus politique. C'est la poésie, la façon dont elle raconte les scènes, qui sont souvent hilarantes.
0: Justement, une scène que j'aimerais bien que tu nous lises, qui présente son père, spécialiste oui. En histoire, qui fait une visite guidée à des Américains. On est à Versailles et il y a un couple d'Américains à qui il montre un hôtel. Et là, qu'est-ce qu'il dit à ce couple américain ? Je te laisse nous lire un extrait à la page 157.
1: Mon père présente les lieux en ces termes. Kirk, figure yourself. In this hotel, the king was cheating on the queen. Silence. L'Américain bloque sur ces mots et moi aussi. Mon père vient apparemment de lui annoncer que dans cet hôtel, le roi chiait sur la reine. Papa ? What ? The king was cheating on the queen ? Yes, yes, confirme vigoureusement notre guide. He was cheating on the queen all the time. L'Américain qui allait prendre l'hôtel en photo s'est interrompu dans son geste. Mon père repasse au français. Mais je te jure, c'est là qu'il trompait la reine. Oh là là. Cheating on the queen, papa. Pas cheating on the queen. Bah, c'est exactement la même chose, il avait très bien compris. Le touriste, toutefois, se détend nettement en entendant cette correction. Il semblerait que nous préférions nos monarques adultères plutôt que coprophile.
0: Coprophile.
1: Oui, donc j'imagine que c'est quelqu'un qui chie partout, tout le temps.
0: Sans doute.
1: C'est là encore un nouveau mot. Ouais. C'est vrai que moi aussi j'avais tilté quand je l'avais lu.
0: Quand on lit ça, on glousse, on rigole beaucoup. Oui. C'est très agréable comme lecture. J'ai autant ri, sinon plus, qu'en ayant lu le dernier Fab Caro, tu vois.
1: Oui. C'est à la fois loufoque qui est très sérieux sur le fond, parce que ça parle des inégalités.
0: C'est ça, ça parle de l'inégalité des chances des enfants. Mmh. Certains en ont de la chance et d'autres ont été oubliés. Ce sont les laissés pour compte, ici, dans l'histoire.
1: C'est aussi l'idée que les marraines la fée favorisent un certain système de reproduction sociale.
0: Les marraines la fée, là encore, j'adore cette expression.
1: Et ça nous a fait réfléchir aussi à nos parrains et nos marraines.
0: C'est de toute façon un livre qui nous fait réfléchir sur nous-mêmes, sur nos relations familiales. Donc il y a toute une épaisseur dans ce livre.
1: Qu'est-ce qui relève de notre mérite propre? Qu'est-ce qui n'en relève pas? Qui nous a aidés?
0: Un exemple au hasard comme ça, page 118, les saints retournent dans le soutien-gorge comme des tourterelles au nid. Je trouve ça génial. C'est très imagé, elle utilise beaucoup d'images d'oiseaux comme ça.
1: Oui, ou quand elle s'énerve parce qu'elle s'en veut de s'apitoyer sur le sort d'un monarque, alors qu'elle, elle est progressiste et tout ça. Et qu'elle dit, après tout, j'ai été universitaire. Effrayant un roi Telet qui s'était posé sur mon épaule. Ça, je trouve ça très drôle aussi d'avoir trouvé l'idée de l'oiseau, le roi Telet, quoi.
0: Et puis, il y a des petits messages féministes dans ce livre qui font vraiment du bien. Elle met un point d'orgue à respecter le consentement. Elle dit ben, « Je respecte le consentement, même si son regard accroche chaque bouloche de mon pull en laine quand je le précède pour sortir de son bureau. » J'adore ça. Son regard accroche chaque bouloche de son pull en laine. C'est coloré, c'est fleuri, c'est drôle. J'aime beaucoup. Clémentine Beauvais. Un petit mot quand même sur elle. On l'a rencontrée en personne il y a un an dans une médiathèque aux Essarts, c'était juste à côté d'ici, où elle dédicaçait ses ouvrages et où elle y a animé des ateliers d'écriture pour enfants. On l'a aussi récemment vue dans la grande librairie pour son essai « Comment jouir de la lecture » qu'on avait lu aussi et qu'on recommande chaleureusement. Je pense qu'il faut lire Clémentine Beauvais, ne serait-ce que pour voir son vocabulaire des insultes.
1: Ça t'a fait rire quand elle insultait son éditeur. À la fin, elle dit « Je suis contente que tu crées ta propre maison d'édition, même si je t'en veux, bâtard. » Elle a écrit ça, voilà. Mais c'est plus de la vanne.
0: Non, mais ça c'est dans ses remerciements qui ne sont pas les remerciements habituels.
1: Mais en tout cas, ça se lit très vite parce que c'est haletant, prenant, drôle. Et
0: ça fait du bien aussi au moral de lire un livre, un gros livre comme ça, très vite.
1: Qui divertit, qui fait réfléchir en même temps. La femme.

0: On vient d'écouter Serge Reggiani qui chantait Sarah. C'était une chanson écrite par Georges Moustaki en 1967 et ça parlait de sa femme qui avait vieilli. Ça faisait écho au poème de tout à l'heure de Charles Baudelaire, Les Petites Vieilles. Je souhaiterais quand même revenir sur le poème de tout à l'heure, Une Charogne.
1: Oui, Une Charogne. Oui, pour faire le lien avec Clémentine Beauvais, elle a écrit donc un recueil de prose poétique,
0: oui,
1: qui s'appelle Décomposé. Donc elle reprend les derniers vers d'Une Charogne. Dans ce recueil, elle prend le point de vue de la charogne. Elle imagine la vie qu'a eue cette femme, comment elle en est arrivée à devenir ça, et notamment qui l'a tuée.
0: Et on se l'est lu ensemble à voix haute, ce recueil de poèmes de Clémentine Beauvais. Et on l'a adoré. Ça aborde les laissés pour compte, cette fameuse femme qui était une faiseuse d'anges.
1: Hein, de... C'est un poème qui vraiment prend le contre-pied. Là, c'est le regard de la femme et le regard de Jeanne Duval aussi, la compagne de Baudelaire.
0: Le nom du recueil, c'est
1: Décomposé.
0: Décomposé de Clémentine Beauvais. Laura, tu nous as apporté un texte que tu aimerais nous lire. Tu as choisi un extrait d'un poème d'Alfred de Vigny, qui date de 1825, c'est ça?
2: Oui, tout à fait.
0: Ça s'appelle Le Corps.
2: Oui, c'est C.O.R., oui.
0: D'Alfred...
2: De Vigny.
0: J'allais dire Tassini. D'Alfred de Vigny, c'est parti, on t'écoute.
2: Aux montagnes d'azur, au pays adoré, roc de la Frazzana, cirque de Marboré, cascade qui tombait des neiges entraînées, source, gave, ruisseau, torrent des Pyrénées. Mont gelé et fleuri, trône des deux saisons, dont le front est de glace et le pied de gazon. C'est là qu'il faut s'asseoir, c'est là qu'il faut entendre les airs lointains d'un corps mélancolique et tendre. Souvent un voyageur, lorsque l'air est sans bruit, de cette voix des reins fait retentir la nuit. À ses chants cadencés, autour de lui se mêle l'harmonieux grelot du jeune agneau qui bêle.
3: Ma bohème.
4: L'homme est un peu fait de réalité le plus charnel et en même temps de poésie, parce que la poésie fait partie de la réalité.
0: On arrive déjà à la conclusion de l'émission sur la question, y a-t-il de la poésie dans le récit des laissés pour compte? Qu'est-ce qu'il y a de poétique à parler des gens qui ont été oubliés?
2: Et je pense que c'est surtout la manière de
5: la manière de l'amener.
2: De l'amener qui est important. Et effectivement, la poésie, ça, c'est une manière d'apporter son point de vue sur ces gens-là.
1: Oui, je pense qu'importe, que c'est, c'est même bien parce que ça peut être plombant. Mmh. Alors que là, par le biais de la poésie, ça...
0: On réhabilite les gens oubliés.
5: C'est ça.
1: Oui.
0: Donc on a parlé des femmes, des enfants, des rednecks aux États-Unis, les gens d'une classe sociale défavorisée qui ont été oubliés, qui sont désœuvrés.
1: On a oublié les animaux.
0: On n'a pas parlé des animaux.
2: Les sans-abri aussi.
0: Pour faire un lien avec le cinéma, les sans-abri, la plupart des films de Ken Loach parlent des oubliés dans la société britannique. Est-ce que vous avez une idée de film comme ça, Rainy, sur les gens oubliés? Par exemple, Into the Wild de Sean Penn, c'est un super film.
6: I haven't seen it.
0: D'un gars qui décide de tout plaquer, il brûle sa carte bleue, il abandonne sa voiture, il se débarrasse de toute possession matérielle et il va vivre avec des gens oubliés justement. Il va aller vivre dans la nature, dans l'Alaska. C'est un beau film sur les oubliés. On voit les communautés de gens qui vivent entre eux. Mm-hmm. Est-ce qu'il y a d'autres films comme ça? T'allais dire quelque chose?
6: Il y avait un film que tout le monde regardait dans les classes de français qui est Les Intouchables.
0: Oui,
6: c'est très connu. Et Les Intouchables, bien sûr que ça parle des personnes oubliées. C'est une personne âgée qui est, il ne peut pas marcher. C'est quoi le mot pour ça?
5: Handicapé.
6: Handicapé, oui.
0: Tu parles pas de Intouchables, le film avec Omar Sy?
6: Si.
5: Celui-là.
0: C'est Intouchables, ouais, Intouchables.
6: Oui. Mm-hmm.
0: Après, il y a Slumdog Millionaire. Tu l'as vu aussi, non?
6: Je connais le titre, mais je n'ai jamais vu ça.
0: C'est l'histoire d'un enfant. Il vit dans un bidonville et puis il va participer à un jeu du genre qui veut gagner des millions. Et il va aller très loin dans le jeu. Il va aller tellement loin qu'on va le suspecter de tricher, etc.
5: Forcément.
0: Voilà, on a fait le tour quand même sur la question. On se retrouve le 9 septembre pour une nouvelle année de Bohème. En attendant, réécoutez tous les podcasts de l'émission sur graffitiradio.fr. Pensez à recommander l'émission autour de vous pour agrandir le cercle des auditeurs. Ma Bohème a récemment été écoutée en Inde, au Pakistan, en Ouzbékistan, en Suisse, en Suède, au Pays de Galles, au Panama, au Brésil. Prenez le temps de la poésie. Merci à tous mes invités. Merci beaucoup d'être passé par là et d'être venu faire des petites lectures. C'était bien sympa.
6: Oui.
5: Mais
6: merci.
5: Belle
6: écoute.
5: Merci à toi de nous avoir invités.
6: Oui, merci.
0: Je referme l'émission avec les Pink Floyd qui avaient composé ce fameux morceau en hommage à Syd Barrett qui est mort il y a tout juste 20 ans. Il est mort à l'âge de 60 ans. En souvenir de leur pote, ils avaient décidé de faire une chanson qui s'appelle Shine on You Crazy Diamond. Allez, à plus. Portez-vous bien. Soyez même votre meilleur.

Amélie Poulain, que l'on surnommait aussi la marraine des laissés pour compte ou la madone des mal-aimés, succombe à son extrême fatigue.

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Petty avec le morceau Smile. Un vieux morceau des années 50 de Nat King Cole. C'est l'émission Les Yeux dans le Son avec comme invité DJ Shy. On est là jusqu'à 14h. Bon dimanche.

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